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0: je le disais, notre Ducon du con peut évoluer dans le mode, dans le monde de la paléontologie. Tu vois, j'ai plus de mal à dire mode
1: que monde, que paléontologie. Monde,
0: ah ouais. Paléontologie, c'est fou. Hein.
1: Allez, je vous emmène au musée du Nord de l'Université d'Alaska. Dans ce musée du Nord de l'Université d'Alaska, on peut admirer depuis plus de 70 ans un mammouth, des os de mammouth complètement reconstitués. Donc c'est quand même, c'est énorme ce truc. Et ça fait 70 ans que les gens s'extasient devant ces ossements, sauf qu'il y a un petit souci, et ben les os de mammouth, ce ne sont pas des os de mammouth. Il y a un professeur qui s'est penché sur le sujet. Non, en fait, il s'agirait d'os de baleine. Et pourquoi est-ce que les os de baleine sont à la place des os de mammouth? Tout simplement parce que quand t'es dans un musée et quand t'es paléontologue, ton petit travail aussi, c'est de bien étiqueter les os. Et sauf qu'il y a quelqu'un qui a très mal étiqueté ça. Il a dit, oh ça, bah tiens, ça ressemble à un truc de baleine, on va mettre baleine dessus. Et ils ont quand même reconstitué le mammouth avec ces os-là. Donc ça faisait plus de 70 ans que les gens s'extasiaient devant un truc qui n'existe pas, quoi.
0: Les défenses, elles appartenaient bien à un mammouth.
1: Oui.
0: Ah, mais ils ont comblé avec des os qui étaient pas dans.
1: Exactement. C'est comme quand tu as acheté un Lego et que tu as perdu des pièces et que tu vas chercher dans d'autres pièces. Et c'est pareil, d'accord.
2: C'est un bric-à-brac, quoi.
1: Donc, oui.
0: Ça m'avait bien mis les boules parce que j'avais en Lego un vaisseau de Star Wars qui était tout blanc et j'avais perdu 4 briques et donc sur les côtés il était rouge.
1: Bah oui, voilà.
0: Et je voyais que ça. Je peux
1: ce mec-là, il te comprend.
0: Ça m'a assez pourri ma jeunesse.
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0: On joue avec Alexandre ce matin à Brie contre Robert. Bonjour Alexandre.
1: Bonjour, bonjour la famille.
2: Salut Alexandre.
0: Alexandre, tu es patrouilleur autoroutier.
1: Exactement.
0: Est-ce que tu es le gars qui craint pour sa vie toutes les 37 secondes quand il doit intervenir pour ramasser une calandre qui est tombée sur l'autoroute avec des cons qui passent à 160 à côté de toi ?
1: C'est exactement ça.
2: Ouais. Bah oui, on a vu hein, des reportages sur ton corps de métier, c'est dingue mec. Hein.
1: Et... Ouais, c'est un peu dangereux, il faut faire attention.
0: C'est quoi l'espérance de vie sur autoroute quand t'es en panne ?
1: Alors c'est 20 minutes sur bande d'arrêt d'urgence.
0: C'est pas beaucoup.
2: Mais alors du coup, ça veut dire qu'il faut vraiment passer derrière la barrière, se mettre loin et tout.
1: C'est ça exactement, passer derrière la barrière de sécurité.
0: Moi ça me fait flipper à chaque fois quand tu pars en vacances. Des fois sur certaines aires d'autoroute ou alors au niveau des péages, il y a des voitures de patrouilleurs d'autoroute qui sont en accordéon parce qu'il y a des gens en fait qui leur ont foncé dedans. Et à chaque fois, je me dis putain, mais quand tu fais ce métier, tu dois flipper.
2: Mais... Ouais, mais c'est une bonne campagne de com pour dire de faire attention.
0: Ouais, ouais.
1: Pour sensibiliser, c'est ça.
2: Ouais. Bah ouais.
0: Bon, Alexandre, tu me disais donc que t'es en train de jouer là sur le bord de l'autoroute.
1: J'ai 20 minutes, ça par contre,
0: plus. Hein. Tu peux gagner 1000 euros ce matin d'une façon très simple si tu réponds à la question que je vais te poser. C'est le principe du saut du lit. La question que je vais te poser attend une réponse chiffrée, d'accord ? Tu vas avoir 13 secondes pour trouver la bonne réponse et je vais t'aider à la trouver en jouant au plus ou moins.
1: Ok.
0: La question que je te pose attend une réponse en chiffres, d'accord ? Si tu as la bonne réponse dès les 3 premières secondes, tu gagnes l'intégralité de la somme, à savoir les 1000 euros. Et ensuite, à chaque seconde qui s'égrène, 100 euros disparaissent. Donc le but pour toi, trouver le plus vite possible pour gagner un maximum de pognon. T'es prêt ?
1: Ouais, c'est bien reçu, je suis prêt.
0: Un des événements sportifs du week-end dans la Sarthe, c'est les 24 heures du Mans. Tu suis un peu, c'est un truc qui t'intéresse ?
1: Non, pas trop, mais...
0: Mais ce sera là.
1: Mais voilà, dis-moi.
0: Ce sera là. Et ma question que j'ai envie de te poser ce matin, c'est mais depuis quelle année elle existe, cette course automobile ? Top prono.
1: 1902.
0: C'est plus.
1: 1914.
0: C'est plus.
1: 1930.
0: C'est moins.
1: 1925.
0: C'est moins.
1: 1923.
0: Oui, oui. 1923, date du démarrage des 24 heures du Mans. Ça fait 103 ans qu'elle existe cette course.
1: D'accord.
0: Et la première année, les 24 heures, c'était un tour.
2: Ouais, c'est ça. Ouais,
3: c'est vrai.
0: Alexandre, tu repars ce matin avec 200 euros.
2: Bravo.
1: Merci, merci la famille.
0: Ce qui est pas mal pour attaquer la journée. Merci à toi de nous écouter. Tu nous écoutes depuis longtemps ?
1: Ouais, depuis 2011, je crois.
0: Et ben, ça fait plaisir de t'avoir parmi nos fidèles. On te fait des bisous.
1: Merci. Merci beaucoup, bisous. Merci, bonne journée.
2: Bisous.
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0: Avec une année 2015 ce matin, ça peut tomber n'importe quand dans l'émission. Aujourd'hui, c'est avant 7h, c'est l'année de ce titre de Gims.
1: Allez, en 2015, on écoutait le petit Kenj.
2: Ah, c'était ses débuts ?
1: Oui. Ouais. Vous l'aviez reçu à Fun à l'époque, il débutait tout juste.
0: Écoute, il était venu très sympa, on avait bouffé du hérisson, très sympa.
2: Oh, ça, c'est dire qu'il se souvient plus qu'il avait reçu à peine.
0: Je me souviens plus du tout qui était venu. Mais...
2: Ah, moi non plus.
1: Allez, on enchaîne. En 2015, sortie du film Jurassic World, 5,2 millions d'entrées. Et alors, comme d'habitude, il y a toujours des scientifiques qui ont pointé des erreurs historiques dans le film. Tiens, justement, si je vous dis 5% et les dinosaures, à quoi ça correspond?
2: C'est pas un délire d'ADN ou je sais pas quoi?
1: Non, c'est la bouffe.
2: De quoi, c'est-à-dire
0: 5% des dinosaures étaient carnivores.
1: Exactement.
0: Ouais.
1: Bonne réponse de Bruno.
2: C'est tout ?
1: Oui, donc en fait, dans le film, ils bouffent des humains, mais en fait, ça les intéresse pas du tout parce que la grande majorité des dinosaures étaient herbivores.
2: Ok. Ouais.
1: Donc on nous raconte des conneries, quoi.
2: Bah, c'est pas le même film, hein. Oh, il a mangé une roquette.
1: Ouais, non.
0: Après, tout le film, on ne peut pas encore recréer un dinosaure vivant.
1: Ouais, c'est ça. Tu sais très bien aussi bien que moi, d'accord ?
2: Fais pas
1: tes grands.
2: Calme-toi, okay. Ouais.
1: Allez, en 2015, on écoutait ça.
3: Qu'il m'a fallu la peur.
0: Emmanuel Moir,
1: j'adore ça.
0: J'aime beaucoup ce mec.
2: Ce mec, il est incroyable.
0: Ouais, d'accord.
2: Mais elle est belle cette chanson. Hein.
0: Ouais.
1: Beau malheur.
2: Ouais, mais c'est pour son frère décédé.
1: Eh ouais, alors du coup, il y a pas de blague. Allez, en 2015, qui devenait Miss France ?
2: Camissaire ?
1: Eh non.
0: Élodie Gossuin ?
1: Eh non.
2: Iris Mittenard.
1: Exactement.
2: Parce que Miss Univers 2016.
1: Ouais, et bien joué, Soso, bravo. Alors, elle a gagné le concours haut la main, un véritable carton d'audience, 8 millions de téléspectateurs à l'époque.
2: Waouh. Voilà.
1: Alors, elle y croyait pas du tout parce que la preuve, elle avait organisé une soirée kebab avec ses potes à la soirée, avant la soirée. Et donc, elle a gagné, elle a tout annulé.
2: Elle mange du kebab.
1: Ouais, voilà.
2: D'accord.
1: Ouais. Ouais, bah, elle fait ce qu'elle fait.
2: Non, mais c'est étonnant. Ouais,
0: elle dit, elle a lu l'encyclopédie Universalis. J'aurais été plus surpris que. Alors, le kebab, si je peux me permettre.
1: Ça a failli mal tourner parce que sa maman a failli faire un malaise lorsqu'elle a gagné.
2: Ah, je croyais pas non plus.
1: Quoi, ma fille, l'aileron.
2: Je préférais le Venezuela, moi.

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0: Bonjour Alicia.
1: Bonjour Nathalie.
2: Salut Alicia.
0: Alicia, tu habites où? Tu fais quoi dans la vie?
1: Alors j'habite à Vitry-en-Artois et je suis déléguée numérique en santé.
0: Ok. T'as prévu quoi ce week-end?
1: J'ai prévu de fêter l'anniversaire de mon beau-père.
0: Et quel âge il a ton beau-père ce week-end?
1: Il a 76 ans.
0: 76 ans.
2: T'as trouvé le cadeau?
1: Des sous, c'est bien.
2: Oui, une petite cagnette.
0: Très bien, très bien.
2: C'est-à-dire et que... bon, après, tu le récupères un jour, hein, 76 ans.
3: Mais non.
2: À quoi? Bah, c'est comme quand tu fais un cadeau à tes grands-parents. Tu sais, tu choisis bien parce que tu sais qu'après, c'est ton héritage.
3: Mais il n'y a que toi qui penses comme ça.
4: Bah, t'as du temps devant toi, 76 ans. Non, mais.
0: Oh, Alicia, en arrivant sur Fun Radio ce matin, sans rien faire, tu as gagné 4 cadeaux.
3: Un PC portable, un HomePod mini, un bracelet pose téléphone de la marque Biju et un pack Fun Radio.
0: Ces cadeaux sont les tiens, mais il faut que tu les gardes. Et pour les garder, il faut que tu répondes correctement à 4 questions que je vais te poser, Alicia. Chaque mauvaise réponse, c'est un cadeau qui disparaît. On est d'accord?
1: Ok, on est d'accord.
0: Première question. L'ensemble des poils qui poussent entre les sourcils sont chiants, ces poils-là.
2: Oui.
0: Se nomme la taroupe. C'est vrai ou c'est faux?
1: Ouais, je dirais que c'est vrai.
0: Ouais, c'est vrai. Et l'espace a un nom également. Ouais. L'espace s'appelle la gabelle.
2: Ouais. Mais il y a beaucoup de femmes qui les assument de plus en plus.
0: Toi, t'as de la taroupe sur la gabelle ou pas?
2: Non, j'ai pas de taroupe. Mais pas, j'ai une très belle gabelle.
4: C'est vrai, ça.
0: Alicia, tu gardes tous tes cadeaux. Deuxième question. En France, le père et la mère peuvent former opposition au mariage de leurs enfants et descendants, même s'ils sont majeurs. C'est vrai ou c'est faux?
1: C'est vrai.
0: Ouais, c'est vrai. C'est une loi en vigueur depuis 1919.
2: Encore aujourd'hui? Encore si aujourd'hui, tu veux pas, tu dis non.
0: Personne ne le fait, mais dans l'absolu, ouais, les parents peuvent dire non, je veux pas de ce
4: mariage. Mais qu'est-ce qui se passe alors? Il n'y a pas de mariage?
0: Et puis je sais pas, après tu sais, moi je suis devenu animateur de radio, c'est vraiment. J'aurais bossé dans une autre branche sinon, plus tu vois ce que je veux dire? Moi je suis con, tu vois? Essaye pas de te rattraper à moi, je te tiendrai
4: pas. Non, bah t'inquiète.
0: Alicia, tu gardes tous tes cadeaux, troisième question. Le zébrane est un croisement entre un âne et un zèbre. C'est vrai ou c'est faux?
1: Ouais, je dirais faux.
0: Non, c'est vrai. Ouais.
1: C'est vrai.
0: On peut l'appeler également le don zèbre. À l'état sauvage en Afrique du Sud, c'est là où on le trouve, là où zèbre et âne vivent en étroit voisinage.
4: On dirait un âne qui a mis des chaussettes.
0: Ouais. Est-ce que dans ces cas-là, t'as pas le syndrome? Et je pense au couple, évidemment, formé par monsieur et madame zèbre. Quand madame zèbre accouche, monsieur zèbre, tu crois qu'il est le pomme? Dis donc.
2: T'es sûr qu'il est de moi, celui-là?
0: Dis donc, Françoise, je suis pas en train de dire que tu m'as trompé.
4: Oh, mais non.
0: Mais tu vois bien qu'il y a un délire, quand même.
4: T'es parano. Hein.
0: Bon, Alicia, tu viens de perdre l'ordinateur portable. Tu joues pour le HomePod mini, le bracelet pose téléphone bijoux et le pack Fun Radio. Dernière question. La capitale de la Biélorussie, c'est Minsk. C'est vrai ou c'est faux?
1: Capitale de la Biélorussie. Moi, je dirais faux.
0: Et c'est vrai.
2: Mais oui, c'est vrai.
0: Au revoir, le HomePod mini. Tu repars avec le bracelet pose téléphone bijoux et le pack Fun Radio.
2: Bravo, Alicia. Bravo.
1: Bah, c'est
2: bah oui, le bracelet, il est canon, tu verras.
0: On te fait des bisous.
1: Merci beaucoup.
0: Passe une belle journée. Ciao, Alicia.
1: Merci. Bonne journée à la famille.
2: Bye bye. Bisous.

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3: Bonjour Alicia.
4: Bonjour Nathalie.
5: Salut Alicia.
3: Alicia, tu habites où? Tu fais quoi dans la vie?
4: Alors j'habite à Vitry-en-Artois et je suis déléguée numérique en santé.
3: Ok. T'as prévu quoi ce week-end?
4: J'ai prévu de fêter l'anniversaire de mon beau-père.
3: Et quel âge il a ton beau-père ce week-end?
4: Il a 76 ans.
3: 76 ans.
5: T'as trouvé le cadeau?
4: Des sous, c'est bien.
3: Ouais,
5: petite cagnotte.
3: Très bien.
5: Mais bon, après, tu le récupères un jour, hein, 76 ans.
6: mais non.
5: À quoi? Bah, c'est comme quand tu fais un cadeau à tes grands-parents. Tu sais, tu choisis bien parce que tu sais qu'après, c'est ton héritage.
6: Mais il n'y a que toi qui penses comme ça.
7: Bah, t'as du temps devant toi, 76 ans. Non, mais.
3: Alicia, en arrivant sur Fun Radio ce matin sans rien faire, tu as gagné 4 cadeaux.
6: Un PC portable, un HomePod mini, un bracelet Pose téléphone de la marque Biju et un pack Fun Radio.
3: Ces cadeaux sont les tiens, mais il faut que tu les gardes. Et pour les garder, il faut que tu répondes correctement à 4 questions que je vais te poser. Alicia, chaque mauvaise réponse, c'est un cadeau qui disparaît. On est d'accord?
4: Ok, on est d'accord.
3: Première question. L'ensemble des poils qui poussent entre les sourcils sont chiants, ces poils-là.
5: Oui.
3: Se nomme la taroupe. C'est vrai ou c'est faux?
4: Ouais, je dirais c'est vrai.
3: Ouais, c'est vrai. Et l'espace a un nom également. L'espace s'appelle la gabelle.
5: Ouais, mais il y a beaucoup de femmes qui les assument de plus en plus.
3: Toi, t'as de la taroupe sur la gabelle ou pas?
5: Non, j'ai pas de taroupe. Mais pas, j'ai une très belle gabelle.
7: C'est vrai, ça.
3: Alicia, tu gardes tous tes cadeaux. Deuxième question. En France, le père et la mère peuvent former opposition au mariage de leur enfant et descendants, même s'ils sont majeurs. C'est vrai ou c'est faux?
4: C'est vrai.
3: Ouais, c'est vrai. C'est une loi en vigueur depuis 1919.
5: Encore aujourd'hui? Encore si aujourd'hui, tu veux pas, tu dis non.
3: Personne ne le fait, mais dans l'absolu, ouais, les parents peuvent dire non, je veux pas de ce
7: mais
3: mariage.
7: Mais qu'est-ce qui se passe alors? Il n'y a pas de mariage?
3: Et puis, je sais pas, après, tu sais, moi, je suis devenu animateur de radio. C'est vraiment, j'aurais bossé dans une autre branche, sinon, plus longtemps. Tu vois ce que je veux dire? Moi, je suis con. Tu vois? Essaye pas de te rattraper à moi, je te tiendrai
7: non,
3: pas.
7: Non, bah, t'inquiète.
3: Alicia, tu gardes tous tes cadeaux. Troisième question. Le zébrane est un croisement entre un âne et un zèbre. C'est vrai ou c'est faux?
4: Je dirais faux.
3: Non, c'est vrai. Ouais.
4: C'est vrai.
3: On peut l'appeler également le don zèbre. À l'état sauvage en Afrique du Sud, c'est là où on le trouve, là où zèbre et âne vivent en étroit voisinage.
7: On dirait un âne qui a mis des chaussettes.
3: Ouais. Est-ce que dans ces cas-là, t'as pas le syndrome? Et je pense au couple, évidemment, formé par monsieur et madame zèbre. Quand madame zèbre accouche, monsieur zèbre, tu crois qu'il est pour me dire donc?
5: T'es sûr qu'il est de moi, celui-là?
3: Dis donc, Françoise, je suis pas en train de dire que tu m'as trompé.
7: Oh, mais non.
3: Mais tu vois bien qu'il y a un délire, quand même.
7: T'es parano.
3: Bon, Alicia, tu viens de perdre l'ordinateur portable. Tu joues pour le HomePod mini, le bracelet Bose téléphone bijoux et le pack Fun Radio. Dernière question. La capitale de la Biélorussie, c'est Minsk. C'est vrai ou c'est faux?
4: Capitale de la Biélorussie. Moi, je dirais faux.
3: Et c'est vrai.
5: Ah, mais oui, c'est vrai.
3: Au revoir, le HomePod mini. Tu repars avec le bracelet Pose téléphone bijoux et le pack Fun Radio.
5: Bravo,
3: Alicia.
5: Bravo. Bah oui, le bracelet, il est canon, tu verras.
3: On te fait des bisous.
4: Merci beaucoup.
3: Passe une belle journée. Ciao, Alicia.
4: Merci. Bonne journée à la famille.
5: Bye bye.
4: Bisous.
1: 6h10.

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4: Du con. Du compte, c'est 7h du matin. Un du con, c'est quelqu'un qui ne fait pas la une de l'actu, mais c'est quelqu'un qui est dans l'actu. Notre du con, il est chauffeur VTC. Mais en fait, je sais pas si le du con, c'est lui ou le gars qui a pris le VTC de ce chauffeur.
5: Ils étaient deux, c'était un couple qui était dans le VTC. En fait, donc un couple demande à un VTC d'aller sur place, d'aller dans un endroit bien précis. Et en fait, ce qui est possible quand tu prends un VTC, c'est de pas te payer que par carte, mais aussi par liquide. C'est complètement possible. Donc, ce qui se passe, c'est que la course se passe extrêmement bien. Ça se passe à Rennes, je sais pas si je l'ai dit, mais je leur précise. Donc ils sont dans la petite voiture, etc. Ils arrivent à destination et là ils disent « Mais je suis désolée, en fait on n'a pas d'argent sur nous, on pourra pas vous payer. » Et le chauffeur a dit « Pas de souci. » Donc papa, petit verrouillage des portes, il a fait demi-tour jusqu'au point A parce qu'il a dit « Bah c'est simple, vous avez pas l'argent, on revient au point A et moi je vous amène pas à votre destination. »
6: C'est voilà. Génial, je trouve ça super.
5: Pas de colère, vraiment normal.
4: T'aurais fait la même chose.
6: La même chose.
4: Bien sûr.
5: Petite séquestration pendant 30 minutes.
6: Oh, c'est bon. Ça a déjà tué quelqu'un ?
5: Non.
6: Bon.
4: Karina aurait même eu le réflexe de les amener plus loin que
7: Bien sûr.
6: Je trouve ça très élégant de sa part à ce chauffeur. Bravo.
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3: Les Bleus sont aux États-Unis pour se préparer, essayer leur match, c'est mardi soir. Ils sont partis avec un cadeau de la ministre des Sports. On lisait qu'il leur a offert deux pierres, une pour éviter le stress et l'autre pierre avait des vertus pour la réussite.
4: Ouais, c'est ça. Et même le président Macron, il a dit oh, donc c'est pas dingue comme ça.
3: Bonjour Mathieu.
5: Salut Bruno, salut l'équipe.
6: Salut Mathieu.
3: Éleveur de brebis et agriculteur dans les Alpes de Haute-Provence, t'aurais offert quoi toi aux Bleus pour avant de partir aux États-Unis?
5: Oh, ben moi, pour faire une petite touche d'humour, j'aurais dit un abonnement Netflix pour la série Le Bus.
6: T'en as gros, toi, encore.
3: Pour qu'ils regardent l'histoire de Naïsna et ce qui s'est passé vraiment, pourquoi ils avaient fait grève.
5: Voilà, c'est ça, ouais.
3: Pour qu'ils évitent de le refaire aujourd'hui. Ouais,
4: après, je pense qu'avec Guy Deschamps, il rentre dans le bus, il les prend tous un par un, il les sort du bus.
3: Il a un coup de pompe dans le cul.
4: Ah oui, ouais, vraiment.
3: Mais c'est une belle idée, Mathieu. Je t'embrasse, mon pote.
5: Et merci, allez, bonne journée à vous.
6: Salut.
3: Bonne journée à toi, enfin, surtout. Anthony, on est au blanc dans le 36. Ça va, Anthony?
7: Oui, ça. Ouais, salut Bruno, salut la famille, ça va?
6: Salut.
8: Ça va et toi?
3: On est en pleine
7: forme.
3: Ouais,
7: ça va, super, super.
3: Dis-moi, t'aurais offert quoi, toi, au joueur de l'équipe de France?
7: Alors moi, pour la petite blague, l'ancien maillot que portait Kylian Mbappé avant de partir du PSG pour gagner la Coupe d'Europe.
3: Mais pourquoi tu leur aurais offert ça? Dans quel but?
7: Oh, c'est le petit tacle à Kylian, mais évidemment, je soutiendrai l'équipe de France jusqu'au bout.
4: Pour l'énerver.
3: Moi?
7: Voilà.
3: Je fais partie des gens, et évidemment, je suis une burne en football, et donc mon avis
6: ne vaut pas grand-chose. T'aimes bien le foot, t'as le droit de donner ton avis.
3: Mais il vaut pas plus cher que des gars qui font des émissions sportives et qui tirent des plans sur la comète, parce que c'est pareil, tu vois, je trouve qu'on a le même niveau. Mais je pense que Kylian Mbappé, il va sortir la Coupe du Monde de sa vie, moi, je vous annonce. Pour faire tuer.
7: Je pense aussi, je pense qu'il va nous faire quelque chose de pas mal.
3: Ouais,
7: je pense, et j'espère.
3: Comme toutes les mauvaises langues s'enflamment dessus, le gars, tu vois, si tu passes de méga star adulé par tout le monde en mode, ah ouais, c'est un boulet pour l'équipe de France, je pense qu'il va être super.
4: Faut qu'il marque tout de suite, comme ça, après il sera lent. C'est comme nous le matin, quand on fait une bonne blague, après on fait une bonne émission.
6: Oui, c'est vrai.
3: Ouais, donc c'est pas ce matin, quoi.
4: J'ai une contracture depuis des mois.
3: T'es blessé.
7: On prend l'équipe de France et ça va, on va aller jusqu'au bout. J'espère qu'on va la gagner, c'est cool.
3: Ben, on aimerait tous, hein. On te fait des bisous, Anthony.
7: Ce serait top.
3: Bisous.
6: Bisous.
3: À Paris, on aimerait vraiment la gagner cette Coupe du Monde. Je viens pour rebrûler des voitures, tirer sur les gendarmes avec des fusées d'artifice,
4: faire la fête, bien sûr.
3: Détruire des musées, enfin voilà, faire la fête comme on aime faire la fête, quoi, tu vois.
6: Ah, vous me laissez les abribus, hein.
3: Bah, évidemment, bien sûr.
9: C'est
3: Bruce,
9: Bonjour.
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4: Tous les vendredis matins, Pino nous refait l'actu, mais en chanson. Il va nous chanter des moments d'actu de la semaine, on va devoir deviner ce que c'est.
5: On cherche un événement sportif.
6: Oh, bah qu'est-ce que ça peut être tiens.
4: La fin de Roland Garros.
7: Il
4: n'y
7: a pas de volleyball.
4: Allez. Il y a la finale du top 14, monsieur.
5: Ouais, c'est ça, c'est peut-être ça.
4: On va voir.
6: On va voir.
5: Allez, sur du France Gall. Allez, un petit rappel pour ceux qui vont regarder. Hein.
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0: Raciste. Tous poilus en Égypte. Et puis quand, voilà.
1: C'est vrai que les clichés, c'est dur. Hein.
2: Je vous explique. Je ne sais pas si vous êtes allé voir les commentaires sous la photo officielle de l'équipe de France de football.
1: Ah, si, ouais.
2: Mais en fait, maintenant, ça y est, grâce aux réseaux sociaux, les connards ne se cachent plus.
1: Hein. Non.
2: Bah, au moins, on les repère, on les sait. On se sait, tout ça.
3: Ah oui, hein, ça,
2: comment
3: c'est un nid. C'est un nid. C'est un coin champignon de raciste.
2: C'est déprimant un peu, puis au bout d'un moment, tu te dis, tu sais quoi.
3: Bon, on se fait une raison, qu'est-ce que tu veux. Hein. Allez, on va penser. Alors, il y a beaucoup d'actu, mais on ne pense jamais à ces gens-là. Je vais faire du bien à ces personnes-là. On va en parler sur du Pierre Demar.

0: Mon Dieu, il y en a plein dans la cranche.
1: Oh, wow.
2: La saison des allergies. Tout ça pour faire pleurer de rire Christina, notre productrice, qui rit déjà dans la version originale de Pierre Demar. Je te connais par cœur. T'es cabot.
3: Merci.
2: Moi,
3: je suis cabot.
2: Mais évidemment.
3: I am cabot. Allez, bon, bah alors là, je vais être vraiment cabot, brut. Mais c'est pas de ma faute, je fais mon métier. Voilà. Sur du Tribal King, c'est parti. Allez, monsieur Patrick, on va préparer le procès. Hein. Avant.

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0: Il faut.
1: Allez, vas-y.
0: Bâton sexe. Voilà.
1: Ah, combien de fois faut le dire?
0: Faut le
1: dire. Écoute.
2: Patrick Bruel, sa garde à vue et son passage devant les juges.
0: Voilà, mais j'étais obligé d'en parler. Hein.
2: Bah, évidemment, tu étais obligé d'en parler.
0: Je vais te laisser combler deux secondes, Bruno. Je vais boire un petit verre d'eau, s'il te plaît.
1: Bah, ouais, mais les aigus, c'est les aigus.
2: Ça devient un exercice. Bah, déjà, quand il a attaqué le France Gall tout à l'heure, les amis, je me suis dit,
0: oui,
2: il va faire un accident de corde vocale.
0: On répète, c'était pas si haut. C'est le traitement du son, là, ici. Là. Allez, on va parler d'un groupe, d'accord? C'est parti.
1: Vas-y.
0: Un groupe qui revient. Si on résume bien.

0: change de visage.
1: Oula, c'est haut aussi ça.
0: Un euro ou bien deux. Je dis oui car je dois payer toutes les taxes de ma vie, ouais, du mois réuni. Mon coiffeur, ma taxe NJ, alors pas de patrouille, on dit oui. Toutes les taxes de ma vie, la bouffe de ma cuisine, la yoli ou des endives, tu vois toutes les taxes, tu vois toutes les taxes de ma vie. Wouh!
2: La danse est folle.
1: La danse est folle.
3: L5.
1: Ouais, elle revient, t'as vu, pas de patrouille, c'est bien, non?
3: Ouais.
1: Tu t'en fous un peu?
3: Non, c'est pas ça, c'est que t'es rouge.
1: Bah oui, c'est normal.
3: J'ai peur que tu fasses un AVC.
1: Soit je suis blanc, soit je suis rouge. Je suis jamais au milieu, moi. C'est un choix de vie. Allez, la dernière. C'est parti, on y va. De retour ce week-end. Voilà, le soleil.
2: Vraiment, tu te fous le même
1: ça
2: cul.
1: Ça fait 3 semaines que je fais la météo quand même.
2: Ah.
3: Ouais. Ça se voit.
1: Ouais, ça se voit.
3: Ouais, ouais, bah, complètement con. J'ai bien repéré quand même.
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0: Salut Jessica.
1: Coucou.
2: Salut Jessica.
1: Salut. J'y crois pas.
0: Et Jessica, tu sais qu'en t'inscrivant, à un moment, il y a des chances que tu sois avec moi à l'antenne. Hein,
1: c'est vrai.
0: Sur Uvaune, on est dans les Bouches du Rhône.
1: Exactement, juste à côté de Marseille.
0: Sois la bienvenue chez nous.
1: Merci.
0: Jessica, tu joues au jeu des 5000, tu t'es inscrite, tu connais les règles du jeu. Elles sont injustes, mais tu les acceptes.
1: Eh oui, j'accepte.
0: Je te pose 5 questions. Chaque bonne réponse te permettra de gagner 1000 euros. Ça veut dire 5000 euros à la clé, là, dans 2 minutes. Mais dans les 5 dernières secondes du jeu, on appellera un voleur. Un auditeur qui s'est inscrit par SMS, mais hier matin. D'accord. Si cet auditeur décroche en disant Bruno sur Fun Radio, il vole ton argent. On est d'accord ?
1: On est d'accord.
0: J'ai 2 thèmes de questions. Ça, c'est la chance que tu as quand tu joues, c'est que tu peux choisir le thème sur lequel on va te poser des questions. Premier thème, les pires slogans de marque qui donnent pas envie d'acheter.
1: Ok.
0: Deuxième thème, tout savoir sur le yo-yo qui a jamais été cool pour pécho.
1: Ouf, je dirais les pires slogans de marque.
0: Pires slogans de marque, première question. Les magasins de lunettes Sunglass Chac ont eu comme slogan « On s'assoit sur des visages depuis 2001 » ou « Grâce à nous, c'est pas le bout du nez que vous verrez ».
1: On s'assoit sur des visages.
0: Exactement.
2: Wow. C'est hyper gros noir.
0: Tu as 1000 euros, deuxième question. La marque de sport Reebok a eu comme slogan « Trompe ta meuf plutôt que ton entraînement » ou « Soulève de la fonte pour soulever des meufs ».
1: Trompe ta meuf.
0: Bonne réponse.
2: Ah, oui. Ah, c'est chic.
0: 2000 euros, troisième question. La marque d'épilation Depiltech a eu comme slogan sur la photo d'une femme qui tient un chat entre ses jambes. Pour qu'une seule des deux soit à poil, ou une boule de poil peut en cacher une autre.
1: Une boule de poil.
0: 3000 euros.
2: Ça m'est vraiment très marrant. Moi, je suis cliente de ça, ça me fait rire.
3: Elle bosse dans la pub, ton mec, Karina.
2: Ouais.
0: Quatrième question. McDonald's a eu comme slogan « Ouvre ton trou à snack » ou « Vise bien pour le plaisir ».
1: Vise bien pour le plaisir ?
0: Non, ouvre ton trou à snack.
1: Ouais, bon, c'était moyen, cette deuxième.
0: Tu restes à 3000, dernière question. La marque de bière Dothequis a eu comme slogan de pub « Bois jusqu'à ce que tu trouves ta femme pas si moche que ça » ou « Approche une femme comme un animal sauvage avec précaution et une voix apaisante ».
1: Alors, c'était long, mais je dirais la première, je me souviens plus très bien.
0: « Bois jusqu'à ce que tu trouves ta femme pas si moche » Non, c'était la deuxième.
1: Non, mince, bon, c'est pas grave.
0: Ça fait 3000 euros. Si cette somme est validée, que vas-tu faire de l'argent ?
1: Petite vacances cet été. Je pense qu'avec ma famille, ça sera super.
0: J'ai un numéro de téléphone qui a été tiré au sort. J'ai donné 10 secondes au voleur hier pour s'inscrire. En 10 secondes hier, j'ai reçu 17 SMS. J'appelle un de ces 17 numéros de téléphone. Si la personne décroche en disant Bruno sur Fun Radio, elle vole ton argent. On est d'accord, Jessica ?
1: On est d'accord, Bruno.
0: Jessica, on appelle quelque part en France ou en Belgique.

0: Jessica.
1: Votre
0: Jessica, c'est gagné. Cash.
2: Oh mon Dieu, merci beaucoup. Oh là là, j'arrive plus à parler. Merci Bruno.
0: Mais tu sais quoi, ta joie fait plaisir à entendre. En vrai, moi ça me suffit, ça me va.
2: Oh là là, je vous remercie beaucoup. On vous écoute avec mes filles tous les matins avant de les déposer à l'école. Oh, vous pouvez pas savoir, vous avez refait ma journée et la journée de mes filles, elles sont ravies, elles sont derrière.
0: Comment elles s'appellent tes filles?
2: Alors, Joya et Sienna.
0: Et bon, on les embrasse toutes les deux.
3: Bisous les filles.
0: Elles ont quel âge?
2: Elles ont 12 et 10 ans. Elles

0: sont trop contents.
1: Bon, ben, et maman va faire du cadeau, j'ai l'impression. Jessica, le virement part sur ton compte, on t'embrasse.
0: Merci, merci la famille.
2: Des gros bisous, Jess, bravo.
0: Bonne journée, merci.
2: Bisous, bisous.
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4: 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Moi, ça me touche, ça.
5: Bah ouais, mais tu vois, c'est poli.
4: Il y a des gens qui disent pas bonjour.
6: On connaît même pas l'émotion du gars.
7: Il a pris son portable, il a dit bonjour et je me barre.
6: C'est fou.
7: C'est génial.
5: Et bah quoi ?
7: Bah non, mais au moins, il dit bonjour, c'est ça.
5: Moi, je trouve ça extrêmement touchant. C'est l'heure du con du con, les amis. Le du con du con, c'est quelqu'un qui est dans l'actu, mais qui ne fait pas la une de l'actu, et c'est pour ça qu'il nous fait marrer. C'est Pino qui est tombé sur un commandant de bord. C'est notre du con du con, mais en même temps notre champion du jour.
7: Ah, alors lui, c'est vraiment mon idole. Il s'appelle Geoffrey Hall. Il est pilote canadien et il a pris récemment sa retraite. Une belle carrière parce qu'il a quand même cumulé près de 3 millions de dollars canadiens.
5: Ouais.
7: Donc voilà, c'est sa fortune. Mais il pourrait prochainement tout perdre. Pourquoi ? Parce qu'en 2009, en fait, il a changé de grade. Il est passé capitaine. Mais pour passer capitaine de bord, il faut passer un examen. Un examen qu'il n'a jamais passé. Qu'est-ce qu'il a fait ? Eh bien, il a falsifié les documents. Donc, tout le monde a cru qu'il avait ses examens depuis 17 ans. Et malheureusement, la patrouille l'a repris. Et donc, là, il a un procès le 29 juin. Et il pourrait rembourser la somme de ce qu'il a gagné.
5: Pinouche.
4: Ah, c'est dur.
5: J'ai fait y croire au patron de Fun Radio, conseil Fun Radio.
4: Ouais. On a bien falsifié et tout.
5: Rien.
4: Mais c'est hyper facile. Du Tipex, une photocopieuse. Nickel.
5: Fais comme si.
7: De toute façon, j'écoute pas.
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2: Bonjour Lionel.
3: Bonjour à tous.
4: Salut Lionel.
2: Bonjour. Lionel Saint-Just Saint-Rambert, tu es dans le département de la Loire, tu es responsable de site imprimerie, c'est bien ça?
3: Exactement ça.
2: Bienvenue chez nous, on part à Soumoulou avec Aline. Bonjour Aline.
5: Bonjour, bonjour tout le monde.
4: Bonjour, bonjour. Aline.
2: J'aime ce nom de ville Soumoulou, c'est dans les Pyrénées. Ouais, exactement. Dans les Pyrénées Atlantiques, téléconseillère chez EDF, c'est ça Aline?
5: Tout à fait.
2: Aline, Lionel, vous partez au parc Astérix.
4: Vous partez à 4, vous allez kiffer, vous avez 2 jours sur place, vous dormez à l'hôtel et vous choisissez votre hôtel en plus sur place. Vous avez les petits-déj, le dîner offert évidemment, vous allez kiffer la thématique, c'est l'Égypte. Vous allez rentrer dans un monde un peu parallèle, vous avez des attractions pour ceux qui aiment vraiment la vitesse, le vertige, ouais, tout ce que tu veux.
2: Il y a des vrais manèges à sensations au parc Astérix.
4: Mais t'en as des plus doux aussi, oui, pour des personnes comme moi qui ont un peu peur.
2: J'avoue, mais quand tu veux vraiment... Tu vois, te faire un peu peur en termes d'attraction, le parc Astérix.
6: Ah, ça envoie,
2: ouais, c'est fou. J'adore. Bon, les amis, la règle est simple. En 30 secondes, on va essayer de vous faire deviner des mots issus d'une liste qu'on nous confie au dernier moment. C'est celui de vous deux qui trouvera le plus de mots qui repartira avec le cadeau. On est d'accord?
5: Très bien, oui. Parfait. Ça marche.
2: Lionel, tu as été le premier sélectionné au standard. Tu vas donc jouer avec le gagnant d'hier. Je t'annonce qu'on va jouer ensemble.
3: Super, bonne chose.
2: Aline, on lance la roue des prénoms.
5: Allez.
2: Qui va t'accompagner? Karina, Pino, Sohan?
7: Pino.
4: Yes.
5: Yes. Allez, Pino, on y va,
2: on y va. Aline, tu commences avec Pino, est-ce que tu es prête?
5: Prête.
2: 3, 2, 1, top chrono.
8: Après le mois de mai, c'est le mois de...
5: Juin.
8: Quand je réussis quelque chose, je suis plein de... Je suis... on dit que je suis...
5: Plein de joie, plein de gratitude, plein de fierté.
8: Oui, exactement, bravo. Je me suis fait mal quelque part. On dit que j'ai une. Ça fait très mal, ça. Ah, j'ai une à la cuisse.
5: Douleur.
8: J'ai... Ouais, exactement. C'est pas du coton, c'est de la. C'est de la. En matière, c'est de la. C'est
5: la
8: du... Le mouton à la coisse.
5: C'est quoi? C'est quoi?
8: Ok. Ouais.
4: Wow. Elle est forte, hein. Elle est forte, mon Capitaine.
9: Elle parle,
4: hein.
9: Elle parle le Pino.
8: Ouais. Ah, ouais, franchement, parce que là, elle m'a compris, quoi.
2: Ah, bah là, comment te dire?
8: Soumoulou.
2: Aline, 4 bonnes réponses.
5: Yes.
2: Lionel, il faut faire au moins 4. Est-ce que tu es prêt?
3: Je suis prêt, je t'écoute.
2: Ça va, Lionel? Je te sens un peu tendax.
3: Non, je t'attends.
4: Bon, mais c'est un beau cadeau aussi. Hein.
2: Et bah, je suis là. 3, 2, 1, top chrono. C'est pour faire du stop, je lève le.
3: Pousse.
2: Ouais, très bien. La canette de coca, elle est refermée par une.
3: Capsule.
2: Ouais. Non, c'est bon. La radio, ça émet grâce à des.
3: Parapluie?
2: Non, ça émet grâce à quoi? La radio, ça émet grâce à des. Sur l'eau, quand tu jettes une pierre. Oui, très bien. Il y en a 7, c'est la du monde. Le jardin de Babylone, ouais, très bien. C'est situé. On est. Putain.
4: Oh, waouh, le bug!
2: Mais non, mais oh avec.
4: Ah. Ah, bah, le contraire de sang.
3: J'entends pas. J'entends pas.
2: Non, mais Lionel, depuis le début, on sent que t'entends pas parce que même quand je t'ai dit bonjour, t'étais pas là. Mais bon, à l'arrivée, on est sur une égalité quand
6: exactement,
2: même.
6: Exactement, ouais.
2: Égalité. Aline, Lionel, c'est Karina qui va vous départager.
8: Allez, Aline.
5: Ouais.
4: Vous êtes prêts?
5: Oui.
4: Je fais du feu dans la.
5: Cheminée.
4: Oh. Ah non, mais là, c'est impossible. C'est impossible.
2: Ben, je regarde Christina, pour le coup, c'est elle qui est productrice et libre arbitre. Il y a eu égalité parfaite, on vous fait deviner un autre mot.
4: Ok, c'est bon.
2: Vous êtes prêts?
5: Oui.
2: Lionel, Aline, on remet ça. C'est un peu comme une séance de tir au but.
6: Exactement.
2: Hein. C'est un peu pareil.
5: C'est du tir au but, là.
4: Bon. Quand il y a un grand groupe de personnes, on appelle ça un. Hein
3: groupe.
5: Festival.
3: Réunion.
4: Non, ça ressemble un peu à ça. C'est des gens, on est beaucoup, on fait un grand.
5: Meeting.
4: Bon, c'est un parti politique national.
5: Un parti.
3: Assemblée.
4: Non, un parti politique. Bah, les gars, moi j'ai tout mon temps. Hein.
5: Ouais, mais pas vous, enfin oui.
4: Elle a dit national, parti politique. C'est une grande manifestation.
5: Rassemblement. Oui, c'est beau. Bravo, Lionel.
3: Merci.
2: Lionel, c'est gagné, mon pote.
5: C'est incroyable. Merci. merci à vous.
2: Incroyable, c'est le mot.
5: Désolé, Tino.
4: Bon, bah, désolé pour toi,
2: Lionel, le séjour au parc Astérix pour 4 personnes et pour toi.
6: Merci. Au top, merci.
2: Merci à toi.
5: Allez, bravo.
2: Et Aline, on va t'envoyer un kit Bruno sur Fun Radio.
5: Ah, c'est gentil, merci beaucoup, ça
2: de
5: fait
2: rien,
5: plaisir.
2: Bisous.
4: Au revoir, madame.
2: Merci d'avoir joué.
4: Merci, Bruno.
2: De rien, merci bien.
8: Bonjour, oui.
4: Oui, bonjour, oui, ils sont partout, les Gaulois.
8: Ils sont dans, là, dans les campagnes.
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2: Le dernier objet qui vous a rendu fou, c'est quoi? Vous allez voir, Geneviève, elle va parler à tout le monde. Elle va parler à tout le monde. Bonjour Geneviève.
3: Bonjour, comment
4: salut,
3: ça va la
4: famille Geneviève.
2: Geneviève.
3: Oui.
2: Quel est l'objet, le dernier, qui t'a rendu fou récemment?
3: Moi, c'est les Tupperware et leur couvercle. Infernal. Soit ils se font la malle, on ne les retrouve plus, soit le couvercle ne va pas dessus.
2: T'es en Belgique? Geneviève, t'es en Belgique? Oui, d'accord. Non, c'était pas sur la façon de dire les Tupperware. Je me disais.
3: Tupperware.
2: Tout va bien. Mais on est tous, Geneviève, on est tous pareils. Évidemment. Tu mets ta bouffe dans le Tupperware, prête à mettre au frigo, et là, tu cherches le couvercle, et tu peux essayer 22 couvercles, et tu dis,
3: trop petit, trop grand, c'est pas le bon.
2: Et on est d'accord.
4: Mais faut acheter les mêmes.
3: Oh, on essaye, mais les magasins ne contiennent pas toujours la même taille, et puis bon, on dit, oh, ceux-là, ils sont bien, et voilà. Et chaque fois, je me fais avoir. J'en ai plein les placards.
2: Faisons une réunion de Tupperware. Mais utilisez déjà. Je te fais des bisous, Geneviève.
3: Gros bisous, la famille.
4: Bisous.
5: Ciao.

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4: Et ma première histoire se passe en Pennsylvanie. Je vous emmène dans un casino. C'est une dame qui a gagné un jackpot.
0: Ouais, okay.
4: Génial, super bonne nouvelle. Sauf que dès qu'elle a gagné le jackpot, la police est arrivée, ils l'ont expulsée, ils lui ont retiré ses gains, ils lui ont fait payer une amende. Mais pourquoi, à votre avis, Pino?
5: Elle avait triché, la vilaine.
4: La vilaine, la gueuse. Non, elle n'avait pas triché. Soso.
6: Elle l'a volé à quelqu'un d'autre?
4: Non, elle ne l'a pas volé à quelqu'un d'autre.
3: Elle était interdite de casino?
4: Exactement, Bruno. Elle était interdite à vie de jeu.
3: Ça arrive.
4: Et du coup, tu n'as pas le droit de rentrer au casino quand c'est comme ça. Alors, après, de là à lui retirer ses gains et tout, c'est gagné. Hein. Moi, ça, j'attaque. Procès. Je m'insurge.
5: Tu t'es déjà fait virer, toi, d'un casino? Non, t'as jamais eu de problème avec ça? Parce que tu joues un peu, toi.
3: Ouais, mais parce que j'avais chouré des trucs, mais je suis chez Leclerc maintenant.
4: Van de supermarché, c'est excellent.
5: C'est brillant. Ça.
4: Merci. C'est grâce à ça que cette.
5: Dit-il en mangeant son yaourt.
4: Chronique rythmée.
6: Il sent fort, hein, ton yaourt. Hein.
3: Oui, non, mais
6: c'est
3: un yaourt à la merde, c'est pour ça.
6: Non, il sent fort.
3: C'est un skir à la fraise.
6: Les fromages blancs, ça sent fort.
3: Mais c'est pas un fromage blanc, c'est un skir.
6: Ah oui, mais ça sent fort.
3: Excuse-moi, tu veux que j'aille le manger dans la pièce d'à côté?
6: Non, bah non, là c'est pas possible. Vas-y ma Karine.
4: Merci de me faire laisser faire mon travail. Je vous emmène en Thaïlande. Et en Thaïlande, il y a des skirs à la fraise aussi. Vous pouvez en parler entre vous pendant que moi je parle à mes auditeurs adorés. C'est un faux médecin qui a été arrêté parce qu'en fait il pratiquait la chirurgie depuis 20 ans alors qu'il n'était pas médecin. Mais il avait une spécialité chirurgicale. Ce médecin, laquelle était-ce, Bruno?
3: Des injections.
4: Alors oui, mais sois plus précis.
3: Des fesses, dans
4: les
3: fesses.
4: Les fesses, non.
5: Les seins,
4: les
5: lèvres.
4: Les lèvres. Non.
5: Le nez.
4: Non.
5: Les yeux.
4: Le flutio. Flutio is back. Le mec faisait des agrandissements de flutio pendant plus de 20 ans. Sauf que bah, il n'était pas extrêmement doué. Donc, il y a des gens qui ont eu leur flutio raté. Qu'est-ce que j'aime ce mot.
6: J'en peux plus ce mot.
3: Il faisait ça avec des plaintes, hein, des plaintes en bois.
4: Pourquoi?
6: Flutio is back.
3: Hein?
4: Pourquoi des plaintes en bois?
3: Mais non, mais des plaintes, je parle pas des plaintes portées plainte. Je parle d'un morceau de bois qu'on appelle une plainte.
4: On se comprend pas ce matin, je crois.
5: Mais oui, des plaintes en bois. Oui. Comme là, casino, supermarché.
4: Ouais.
5: Bah là, ils ont porté plainte. Des plaintes en bois.
3: Enchaîne.
4: D'accord. Allez, je vous emmène à Valence et je vais vous prouver avec cette histoire qu'on peut être dans l'illégalité tout en tentant d'être dans la légalité. C'est un monsieur qui empruntait l'autoroute. Il a payé son péage correctement. Vraiment, moi je vais vous savater en fait. Vous allez me pousser à la
6: faute.
4: Non,
6: moi ça m'intéresse.
4: C'est moi qui vais être dans le tribunal la semaine prochaine.
6: Non, vas-y.
4: Elle dépece ses collègues en direct à la radio avec un stylo bic.
3: Bon,
4: c'est ça que vous voulez que je fasse.
3: Il a emprunté l'autoroute.
4: Oui, et en fait, il s'est quand même fait arrêter par les flics parce que c'est le moyen de transport qu'on cherche. Il était en quoi?
3: En fauteuil roulant.
4: Non.
6: En trottinette?
4: Non.
5: C'est genre du truc de kilo tout, genre.
6: Un vélo?
5: Un Fenwick?
4: Non, c'est pas un Fenwick. En fait, il était en quad. Et t'as pas le droit de rouler en quad sur l'autoroute, mais il a quand même payé le péage. Moi, je trouve ça chic. Non?
3: Ouais, mais
4: c'est
6: chic. C'est chic. Si ça peut faire plaisir, on dirait que c'est chic.
4: Ouais, ça me
5: quad
4: fait plaisir.
5: Quad mérade, non?
6: Non, Pino, ça y est, stop là.
3: Pourquoi?
4: Pourquoi?
5: Oh ouais. C'était à la fois court et long ce moment.
4: Mais
3: c'est long, tout est long.
4: J'ai passé un meilleur moment en accouchant.
3: Un moment?
4: Ouais, un moment.
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6: Comment ça va, Nicolas?
7: Ça va bien, vous?
8: Bonjour super. Nicolas.
6: Nicolas, pour bonjour. Ceux qui nous suivent en vidéo sur funradio.fr ou sur l'appli, il est en écran, il est en vidéo avec nous ce matin. Parce
8: ouais, t'es en visio.
6: Aujourd'hui, c'est une journée importante. Nico, c'est la possibilité
8: oh non,
6: pour toi de pouvoir gagner les 1 000 euros.
8: C'est marrant de te voir, t'as un mélange parfait entre François-Xavier de Maison et Arnaud Ducret.
9: Oui.
8: Mais pour les auditeurs qui nous écoutent, vraiment, c'est un parfait mélange
9: mais
8: des
9: c'est
8: deux.
9: Vrai.
8: Et t'es très beau.
7: Ben, merci.
8: Bah
6: ce
8: rien,
6: matin, bon.
10: Calme-toi, Karim.
6: Ce matin, ah. Comme tous les matins, tu peux gagner 100 euros. Sauf que ce matin, tu peux passer le cap des 1 000.
7: Oui.
6: Il est important ce cap des 1 000. Je rappelle comment ça se passe. Tu arrives avec l'argent que tu as accumulé depuis 9 jours. Tu as 900 euros ce matin. Tu vas jouer pour gagner 1 000. Je te pose 3 questions. Il faut 2 bonnes réponses. Si c'est le cas, tu as les 1 000 euros. Et tu garderas quoi qu'il arrive ces 1 000 euros, le reste après c'est du bonus. Par contre, ouais. Si tu perds les 900 euros que tu avais cumulés jusqu'à maintenant.
7: Ah oui.
6: Est-ce que tu es prêt, Nicolas?
7: Oui.
6: Nicolas, voici la première question. Quelle célèbre bataille a été perdue par Napoléon le 18 juin 1815?
7: Waterloo.
6: Un point. Deuxième question. Dans les liens familiaux, comment s'appelle le mari de ta fille?
7: Gendre.
6: Allez, là.
8: Bravo,
6: oui,
8: Gilbal, bravo.
7: Merci.
6: J'adore ce son.
11: Ouais. Remix techno de YouTube Without You.
6: Mais j'adore, ça me rappelle la fois où je me suis fait agresser.
11: Et attends, t'as pas vraiment. Le meilleur moment du son.
6: Oh
11: écoute.
6: Non, non, c'est
11: pas... pas mal.
8: Qu'est-ce que c'est que ça?
10: Non, là, ils ont fait caca sur YouTube, là, c'est pas possible.
8: Mais non, mais c'est pas possible.
6: Lucas, baisse un peu, je vais te tuer. Vraiment, il y a... je vais te tuer, je vais le faire en direct.
10: Oui, non, les Allemands sont de retour.
8: Bon, bravo mon Nico, hein.
6: Nicolas,
8: tu sais,
6: 1 000 euros cash pour toi et ça fait plaisir.
7: Oui, ça fait plaisir.
6: Bon, ça veut dire que quoi qu'il arrive maintenant, tu les auras ces 1 000 euros. Et je te pose la question parce qu'il faut que je te la pose, mais là du coup, t'as rien à perdre. Ah, bah, qui passe derrière
8: c'est
6: toi
8: qui coucou
7: c'est ma soeur.
8: Ah, oh, vous travaillez en famille.
7: Je t'occupe, on débarque.
6: Coucou. Bonjour. Donc, ça te fait la possibilité de gagner 1 100 euros lundi matin. On se dit que tu reviens lundi.
7: Bah bon, oui, à lundi.
6: Eh ben, à lundi, on t'embrasse.
8: À lundi, embrasse ta sœur.
6: Il a dit dire si, derrière oui. Le maire. Ouais,

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1: Du con. Toutes les heures, vous le savez, on a un du con du con. Un du con du con, c'est quelqu'un qui ne fait pas la ligne de l'actu, mais c'est quelqu'un qui est dans l'actu. Alors, notre du con du con, ils sont plusieurs, en fait. On va partir sur un arrêt municipal. C'est la mairie d'un village qui a décidé de faire passer un arrêté parce qu'il y avait un petit problème. C'est Soane qui est tombée sur cette info.
2: Oui, c'est même Karina qui me l'a envoyé, cette info. En fait, il y a une mairie qui appelle à cesser de déféquer dans l'abribus d'un village. Donc, du coup, ils ont bien précisé que cet espace est réservé aux enfants parce que les personnes régulièrement arrivaient dans cet abribus et déféquaient. Visiblement, ça devait être des toilettes turques. Ils ont dû dire que bah, vraiment, après, il faut enterrer, voilà. Et en fait, non, pas du tout. C'est interdit. Donc, ils ont mis cet arrêté. Évidemment, c'est la Karina Stutch. Elle est obligée de partager cette info.
3: Mais non, mais après, le truc, c'est que l'arrêt de bus ressemble à une toute petite cabane au milieu des champs.
2: Ouais.
3: Avouez que c'est quand même confondant.
2: C'est vrai.
4: Je suis pas flic, mais il doit y avoir une équipe de rugby dans le coin.
1: Après, moi, j'ai une pensée pour Wilfried qui attend le bus depuis 2 jours aux chiottes.
3: Mais il passe pas.
1: S'il passe pas le truc, c'est très bizarre. J'ai l'impression que j'ai fait une erreur.
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7: On fait ça en direct tous les matins, on paye les factures des auditeurs et on fait ça avec Nickel. Vous avez une facture, un téléphone portable, alors du coup c'est simple. Vous prenez votre facture en photo, vous faites une copie d'écran également de votre relevé d'identité bancaire et vous m'envoyez tout ça sur le site
8: facture.funradio.fr.
7: S'il n'y a pas le relevé d'identité bancaire, ça ne sert à rien d'envoyer puisque vous ne serez pas sélectionné. Pourquoi on demande le RIB ? C'est évidemment pour pouvoir pirater vos données bancaires, rentrer sur votre compte, voler vos économies et nous payer des voitures de luxe et des maisons sur la Côte d'Azur.
8: C'est pas ça, les gens ils sont en flip de laisser leur RIB et c'est normal. Hein.
7: Les RIB c'est pour qu'on puisse faire des virements instantanés. C'est-à-dire que quand vous passez à l'antenne, directement, quand on dit hey, pour te payer la facture, c'est pas un chèque qu'on envoie, c'est un virement instantané grâce à Nickel. Bonjour Aurélien.
9: Salut l'équipe.
8: Salut Aurélien.
7: Aurélien, tu habites où? Tu fais quoi dans la vie?
9: Je suis pompier, j'habite à Millionnat dans le 01.
7: Ok, t'es au boulot là ou pas?
9: Non, pas du tout, aujourd'hui.
7: Ah, petit week-end tranquille ou tu bosses le week-end?
9: Non, je travaille pas, je suis en congé d'hospitalisation parce que mon gamin est hospitalisé en néonatologie.
8: Ah mince.
7: Merde, okay. Alors néonatologie, ça veut dire qu'il a quelques jours seulement?
9: Quelques semaines d'avance, oui. Il a 35 semaines.
8: D'accord, et bon ça va, tout va bien?
9: Oui, ça va. Bon, il est bien entouré, il est bien suivi.
8: Bon, c'est l'essentiel alors.
7: Mais on a la chance en France d'avoir des hôpitaux avec des services qui s'occupent
8: des bébés.
7: Oui,
8: ouais, bien sûr.
7: Maintenant, c'est moins de stress qu'à l'époque. Hein.
9: Des personnels soignants qui sont en or.
8: Ça, c'est vrai, c'est une vraie chance.
7: Oui, c'est vrai, on a cette chance-là encore. Tu m'as envoyé une facture de 130 euros, c'est quoi ?
9: Exactement. Bah, du coup, pour les 40 ans de ma conjointe qui était hospitalisée également, on a amené avec le premier un bouquet de 40 roses.
8: Oh, c'est romantique. Bravo.
9: Voilà.
8: 40 roses pour 40 ans. Vivement les 60.
9: Exactement.
7: Mais alors, il n'y a pas un délire normalement où il ne faut pas offrir un nombre pair de roses?
8: C'est un pair, ouais, normalement, mais on s'en fout.
9: Ah, je ne suis pas au courant, je ne connais pas.
8: Ah, je ne savais pas. Mais on s'en fout, c'est que de l'amour.
10: Mais oui, t'as raison.
9: Ouais, ça a fait son effet, c'est le principal.
8: Mais bien
7: sûr. Exactement. 130 euros, je viens de faire le virement. L'argent est parti sur ton compte, Aurélien.
8: Bravo, Aurélien.
9: Merci
8: c'est
9: beaucoup.
8: Bien.
9: Vous êtes au top, l'équipe. Merci.
7: On t'embrasse. Tu suis la Coupe du Monde ou pas, Aurélien, ou tu t'en fous?
9: Bon, je m'en fous un petit peu, puis je t'avoue qu'en ce moment, du coup, c'est un peu la course. Alors.
7: Je me doute que t'as autre chose à penser. Bon, bon courage à toi, Aurélien. Je t'embrasse.
9: Merci beaucoup, en tout cas, l'équipe.
8: Bisous,
9: continuez
8: Aurélien.
9: Comme ça. Merci.
8: Bisous, Aurélien. Bisous. Embrasse ta femme.
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4: Bon, les copains, c'est la Coupe du Monde qui a débuté hier au Mexique. Et donc, l'équipe de France est arrivée à l'hôtel Four Seasons de Boston. Il y a un bleu. Ils sont combien ? Il y a 22 joueurs qui partent, c'est ça, au total ?
5: 23.
4: C'est 23 joueurs ?
5: Ouais, 23.
4: D'accord, ok, très bien.
5: Ouais.
4: Il y a 23 joueurs qui partent. Il y en a un sur les 23 qui n'a pas le même droit que les autres. Est-ce que vous savez qui c'est ?
6: Ouais, je crois savoir.
4: Dis ?
6: C'est Warren Zaïre-Emery.
4: Exactement. Warren Zaïre-Emery, il y a un petit problème en fait, c'est que dans la chambre d'école, il y a un mini-bar.
5: D'accord.
4: Et surtout, il y a un bar.
5: Ouais.
4: Il y a un bar où tu peux aller boire des coups, quoi, tu vois, pas forcément de l'alcool, mais il y a un bar. Le problème, c'est que Warren Zaïre-Emery, il a moins de 21 ans.
5: Ah,
4: et la loi du Massachusetts, elle est formelle. Ils n'ont pas le droit d'entrer dans un établissement qui sert des boissons alcoolisées, même accompagné d'un adulte, même sans consommer d'alcool.
5: C'est énorme. C'est-à-dire qu'au resto, si après le resto, ils disent « Bon, bah, allez, on va dans un bar », lui, il dit « Je prends un coca », et on lui dit « Non, non, tu restes dehors ».
4: Il peut pas, exactement.
5: Il a pas
4: mais là, c'est même pas aller dans un resto, c'est aller dans leur hôtel. Dans le, il peut pas accéder au bar de l'hôtel. Il a pas le droit.
6: Si, il est, sauf s'il est accompagné d'un adulte.
4: Non.
6: Ah, même pas.
4: Non,
6: ah ouais, d'accord.
4: Mais vous écoutez ce que
6: je
4: dis.
6: Oui, non, mais je pensais qu'il y avait quand même une possibilité de.
4: J'ai dit texto, même accompagné d'un adulte et même sans consommer d'alcool, il a pas le droit.
6: J'aurais imaginé avec des champs lui tenir la main. Bon, ben, qu'est-ce que tu veux? Tu veux un orangina?
4: Tu veux une grenadine? Est-ce que tu veux une grenadine?
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3: Soit nous lit des messages de haters. Ces messages sont destinés à des personnalités. On doit essayer de trouver des personnalités qui sont visées par les messages.
4: Exactement. Premier hater, j'en connais une qui racle bien son pot de Nutella le matin. Oh, ça c'est vilain ça.
3: C'est grossophobe.
4: C'est une artiste française.
3: Ouais, mais ça veut dire que si jamais on donne le nom, ah, ça
4: moi,
3: veut
4: je
3: dire
4: voulais
3: qu'on
4: choisir.
3: Se positionne.
4: Non, allez, une artiste française.
3: Bon, allez, qui... si c'est quelqu'un qui fait l'actu en ce moment.
4: Non, tu sais quoi, je vais te donner un indice. Nikos n'arrive pas à prononcer son nom.
5: Aya Nakamura,
4: exactement. Il y a beaucoup de réactions sur ses shows, voilà, sur scène. Et donc, elle danse, elle s'éclate et c'est une très belle femme avec des formes. Et c'est vrai que donc elle se fait tacler parce que les gens sont bêtes. Voilà. Karina, un mot à rajouter?
5: Non, mais en vrai, alors c'est extrêmement méchant. On ne peut pas retirer le côté méchant. Après, pardon d'apprécier le côté créatif. Elle doit bien racler le pot de Nutella. Moi, ça me fait marrer.
4: C'est vrai que c'est imagé. Voilà, ouais. On va dire ça comme ça.
3: Allez. Ça reste de la grossophobie.
5: Oui, mais c'est bien trouvé. C'est mieux que t'es grosse, tu vois.
3: D'accord.
4: Allez, deuxième metteur. Il se passe quoi avec lui? Il est passé de mec très hype à énorme bolos.
5: Oh, un acteur?
3: Ah,
5: oh.
4: C'est un acteur, c'est quelqu'un que je mets souvent dans mes haters.
3: Timothée Chalamet?
4: Exactement, ouais. Timothée Chalamet. Alors,
3: je crois que c'est qu'il énerve en fait. Sa réussite énerve.
4: Non, mais en fait, c'est quand il regarde le basketball, il est toujours en too much, entre guillemets. Et donc, du coup, il fait un peu à l'américain. Il est américain, mais du coup, comme les Français, bah, pour lui, c'est un supporter de Saint-Etienne, il n'a pas à faire ça. Quoi,
3: bah,
4: tu vois,
3: il voit son côté stéphanois, alors que le mec, voilà. Il est avec. C'est laquelle des Jenner?
4: Kylie. Parce que Kendall, elle est avec Jacob et Lordi.
3: Et Véronique.
5: Dans Véronique Jenner.
3: Véronique Jenner, elle est avec la tante, leur vieille tante.
6: Bien sûr.
4: Alors, puis...
6: Mais il en fait des caisses. Hein. Il est relou. Hein.
4: Ouais, il est dans le show.
3: Ben
4: ouais.
3: Voilà, tu vois, ça c'est ton côté.
4: Ton côté hater.
3: Aux fans de Saint-Etienne.
6: Voilà, exactement, merci.
4: Exactement. Allez, on enchaîne avec un troisième hater. Je pourrais l'assommer avec une casserole.
5: Un chef cuisinier?
4: Non, c'est mon chanteur chauve. J'étais fan
5: Pascal
4: de lui.
5: Obispo?
4: Non, il est pas français.
6: Pitbull?
3: Lobby?
4: Non, c'est un peu la vibe de Pitbull.
5: Akon?
4: J'en ai pas. Ragaragata.
5: Sean Paul?
4: Bah, j'ai dit le prénom, Sean Paul.
3: Il est pas chauve, Sean Paul?
4: Bah, je sais pas.
6: Maintenant, il est chauve, mais à l'époque, il avait des.
5: Pour moi, il est très scolé.
4: Ouais, mais pour moi, il est chauve.
3: Je peux vous dire. Là, les images, c'est la gaffe, hein, c'est pas.
4: Il se produit sur scène et il y a eu ce tacle. Après, moi, j'adore Sean Paul. Vraiment, c'est un de mes chanteurs préférés. J'adore.
3: Ouais, j'aime bien aussi.
4: On a un petit hater maison, si tu veux, Bruno.
3: Alors, tu disais, ouais, donc il est méchant, tu dis, c'est le.
4: Bah, il est pas sympathique. En vrai, en fait, il est vulgaire.
3: Ah,
4: c'est un mec qui est vulgaire.
3: D'accord.
4: Mais faites-lui fermer sa gueule à Mister Gros.
6: Ah, en parlant de moi?
3: Non, de
4: non,
3: moi.
4: Ah ouais? De Bruno.
3: Ouais. Oh, Mister Gros, c'est joli, j'aime bien. Ouais.
4: Voilà.
3: Après, fermer la gueule, oui. Bah, tu sais, après, il y a une façon très simple pour les animateurs de télé et les animateurs de radio pour fermer leur gueule. Tu changes de chaîne.
4: Hein, c'est vrai.
3: Globalement.
4: Là, c'est vrai.
3: C'est un réflexe.
6: Mais tais-toi.
5: Ah là là, on t'entend là, dans les oreilles.
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3: Un truc que vous, aviez pas le droit de faire, vos potes avaient le droit quand vous étiez plus jeune, mais pas vous. Je parlais tout à l'heure de Zahir Emery, qui n'a pas le droit d'aller au bar de l'Hôtel des Bleus parce que il a moins de 21 ans.
4: C'est chaud.
2: C'est quand même les boules.
3: Et même s'il ne prend pas d'alcool, il n'a pas le droit d'y aller. Soso, t'avais un truc, toi ?
2: Oui, moi, j'avais pas le droit de dormir chez mon petit copain. J'avais 16 ans et ma mère ne voulait pas. Et elle m'a dit non, non, non. À 17 ans aussi, pareil, c'était non. Il a fallu 18 ans pour que j'y arrive. Mais avant, c'était hors de question.
5: Je pense que je ferais pareil.
2: Bah ouais,
5: je
2: ferais pareil aussi.
5: Bah ouais.
2: Ah ouais.
6: En boîte, moi, je pouvais pas aller jusqu'en terminale. J'ai pas pu aller en boîte.
2: Bah c'est normal, t'étais mineur.
6: Bah non, tous mes potes y allaient. Hein.
3: Mais excuse-moi, je suis pas tes potes.
6: Ouais,
3: réponse des parents.
2: Ouais, c'est ça. T'as qu'à vivre avec tes potes si t'es pas content.
3: Bonjour Mathis.
7: Bonjour
2: salut
7: à tous.
2: Mathis.
3: Mathis, t'es à Boissy-Saint-Léger, t'as 20 ans, t'es étudiant en quoi ?
7: C'est ça. J'étudie en LEA à l'UPEC.
3: D'accord, ok. Lettres étrangères appliquées ?
7: C'est ça. Langue étrangère appliquée.
3: Langue étrangère appliquée, pardon, excuse-moi. Dis-moi, Mathis, c'est quoi le truc que tes potes pouvaient faire et pas toi quand t'étais plus jeune ?
7: Eh bien, c'était sur les sorties dehors. Mes potes, c'était hyper lax, ils pouvaient sortir quand ils voulaient, tout le temps. Alors que moi, mes parents, ils me limitaient un maximum.
3: Ouais, mais moi c'est pareil. Moi j'avais des.
5: Pareil que toi aussi, mon poulet.
3: C'était quelle heure, l'heure à laquelle tu devais rentrer, toi, le soir ?
7: Bah, moi je peux. Vraiment, quand le soleil, à peine il commence à se coucher, je devais rentrer.
3: Ouais.
5: T'es un vampire.
3: Non, mais moi c'est pareil. Moi c'était. L'été, j'avais le droit à un petit dos. Donc l'été, je crois que je pouvais gratter jusqu'à 21h30 en période de vacances scolaires.
5: Ah, c'est bien déjà.
7: Ah, oui, la chance.
3: On jouait dans la cité, tu vois, dans la rue, etc. Et à 21h31, moi c'était, je pouvais porter plainte pour couper blessure. Hein.
6: Ah ouais,
3: moi il n'y a pas de. Moi il y a rarement eu de attention, ça a parti. Hein. Moi ça partait.
2: Ça partait. Ouais. Il n'y avait
3: moi,
2: pas d'attention.
3: C'était pas Donald Trump, on va vous bombarder en Iran. Moi mon père, je peux te dire que l'invasion de la joue, il la faisait tout de suite. Il y a pas de. Et il prenait tout le territoire en plus. Hein.
2: Toi avec ton fils, t'es comment ? Est-ce que tu lui interdis des choses que lui peut, que ses potes peuvent faire ou pas du tout ?
3: Alors je lui ai déjà fait la phrase, je ne suis pas tes potes.
2: Ouais.
3: Mais en vrai, Anatole, il est cool. Hein. Moi, j'ai
2: C'est ça, c'est que ouais, vous avez la confiance et tout. En
5: il ne demande pas trop à sortir.
3: Et puis quand il sort, il est.
2: Il est raisonnable.
3: Moi, je lui dis, t'es dispo. Je dis, tu sors avec tes potes, par contre, j'appelle, tu réponds.
2: Ouais, bien sûr.
3: Il n'y a pas de. Voilà, tu vois, sinon, j'appelle le SWAT, le GIGN, on débarque avec la gendarmerie nationale, Emmanuel.

0: suis d'accord,
1: plus,
0: là, c'est toi.
1: Okay. Oui, oui.
0: Ok, Flavien, je t'embrasse.
2: Ben, merci, vous aussi. Bonne journée à vous.
3: Bisous, Flavien. Bye bye.
0: Non, moi, les horaires, ouais. Il y a la télé aussi, tu vois.
3: La télé, le matin. Moi, tous mes potes avaient le droit de regarder, tu sais, le matin, les clips, le morning live, machin. Moi, c'était le matin. Interdit de télé, quoi. C'est mort.
0: C'était pas possible.
4: C'est là que je vois que je suis le dernier, moi, parce que moi.
3: C'est ce que tu voulais, toi.
0: Oh, bah, ouais, moi, c'était même pas ton moi. C'est-à-dire qu'à la maison, tu regardais pas la télé avant le soir. C'est mon père qui voulait pas.
3: Ah, c'était fixé.
0: Mais même ma mère, tu regardais pas. Ouais, ouais.
3: Ah ouais?
0: Et moi, j'ai vécu. Je sais pas, mon père a 93 ans. C'est pas la même.
3: On a ouais, bah, bien sûr, c'est pas la même époque.
4: Hein. En fait, moi, le retour de la petite maison dans la prairie, c'est ta vie, en fait.
0: Mon père, tu regardais la télé, t'étais un feignant.
4: Ah ouais.
0: Et là, il est emmerdé.
3: Oui, bah oui, parce que
0: parce que j'en fais maintenant.
4: Il met qu'une fesse.
0: Ah, non, il regarde. Mais non, mais tu sais qu'il me, là, je suis samedi, bah, demain, là, encore, je suis sur France 2. Il me regarde, là, ça fait quelques samedis soirs où je suis à la télé.
3: Je trouve ça trop mignon.
0: Il me débriefe. Il me dit, bah, c'est bien.
3: Oh non, j'aime trop.
0: Mon père, 93 ans, il me dit, c'est bien. Ça fait 25 ans que je fais de la télé. Mais là, ça y est, il commence. Là, il se dit, ok, ça passe.
4: Il est encore samedi, là?
0: Ah ouais, je suis demain.
4: T'as kidnappé Ferro.
3: Tu
4: lui as foutu dans une cave, c'est pas possible. Il faut le relâcher là, 4 semaines, Bruno.
0: J'ai pas regardé d'ailleurs, c'est quoi le match de foot demain? Parce que je suis en prime sur France 2, mais s'il y a une grosse affiche, s'il y a Argentine-Brésil.
3: Je crois que c'est pas si mal, hein. Mais non, pas à ce point. Non, vas-y, pire,
5: de toute façon, c'est pas la France.
0: J'ai niqué la Star Academy la semaine dernière.
3: Mais ça va, t'as fait la Ligue des Champions et tout, t'es plus à ça.
4: Je suis un monsieur, moi, d'accord.
0: Donc ça va.
3: Allez,
4: Qatar-Suisse.
3: Oh non, ça va. Je peux y aller tranquille.
4: Un match qui sent vraiment la pauvreté, là.
3: Ah, les clochards.
0: Allez, bien. La pause fraîcheur, ça va être au Boulanger. Pause fraîcheur. Oh, y'a pas de caviar, quoi. Ah, bah, super.
4: C'est quoi cette pause, là? Merde.
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3: Heures tout pile, soyez les bienvenus sur Fun Radio, les copains, vous écoutez la suite et on est en direct comme tous les jours là jusqu'à midi. Je m'appelle Mika, il y a Maureen.
4: Bonjour.
5: Il y a Lul.
6: Salut.
3: Tiens, rapidement parce qu'on a lancé notre ligue, mon petit prono.
4: Oui.
6: Oui.
3: Oh là. Alors je suis allé faire un petit tour parce que j'ai regardé absolument zéro minute de foot, je vais pas vous mentir, je vais regarder les matchs de la France et encore pas tous.
4: Alors hier, il y avait une pluie de cartons rouges, hein. C'est-à-dire que là la FIFA ne rigole pas du tout.
3: Rigole pas du tout. Je voulais féliciter Nico. C'est Nico dans notre ligue. On a lancé une ligue sur le site Mon Petit Prono et l'application. Vous pouvez parier sur les matchs sans argent. Hein. Vous faites des pronostics et après ça donne des points. Bah, il est premier pour l'instant.
4: À égalité hein, avec Olivres parce qu'ils ont le même nombre de points. Donc
3: 301 points tous les deux.
4: Tous les deux premiers.
3: Moi je suis 531e sur 721, les amis.
6: Ah bravo.
3: Ouais, Lul.
6: 615e.
3: Allez.
4: Je suis 91e.
3: Quoi?
4: Bah mes deux pronos ils sont bons. Hein.
3: Oh la vache.
6: Bah, Maureen, elle est toujours devant tout le monde.
4: J'ai mis les bons vainqueurs et sur le Mexique, j'ai mis le score exact.
3: T'as mis quoi?
4: Bah 2-0. Mais c'est ce qui s'est passé hier soir.
3: J'ai mis 3-1. Enfin, je suis largué.
6: Ouais.
3: Je vais finir dernier. Mon challenge, c'est de finir dernier. Je suis à deux doigts de changer mes pronos.
6: Ah, c'est un peu marrant.
3: Comme on a des 8-2.
6: Ouais.
3: 9-4. Tu vois ce que je veux dire?
4: Ouais, mais t'imagines si à 9-4, tu quadruples tes points, quoi, d'un coup.
3: Je pense que je passe devant le
4: Nico
3: en question. Continuez à faire vos paris, les amis. On va jouer à ça, là, tout au long de cette Coupe du Monde. À suivre, évidemment, sur M6.

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1: Et le premier chiffre, c'est 4 et ces 4 pays participeront pour la première fois à...
0: La Coupe du Monde de football.
1: Exactement, ouais. Oui. Mm-hmm. Bonne réponse. Et c'est le Curaçao, l'Ouzbékistan, la Jordanie et le Cap-Vert.
2: Je suis incapable d'en placer un seul sur la carte.
0: Cap-Vert, au large de l'Afrique.
2: Ouais, alors je savais que c'était sur le continent africain, mais alors
1: Curaçao,
2: je ne saurais pas,
1: c'est,
2: je me tromperais.
1: Du Sud.
0: Curaçao, c'est Amérique du Sud. Qu'est-ce qu'il y a d'autre?
1: Jordanie, c'est
0: Jordanie
1: à côté de l'Égypte.
0: Moyen-Orient, ok. Et le dernier?
2: L'Ouzbékistan.
0: Ouzbékistan, plus compliqué à placer sur une carte.
1: Ouais, là, ce serait un peu plus dur.
0: Europe de l'Est, vers la Russie, tout
1: oui,
0: ça, plus
1: ouais.
0: au sud.
2: D'accord.
0: Bon, un peu niche.
2: Les embrasse toutes et tous. Hein,
0: oui, tu me finis une carte vierge, j'avoue que je te le place pas parfaitement. Mais
1: à peu près.
0: Ouais. Et première Coupe du Monde avec 48 pays. Hein.
1: Oui, ouais. Et alors 1 milliard de vues pour le premier match. Il y avait 1 milliard de personnes, ça fait une personne sur 8 dans le monde qui regardait le match d'ouverture de la Coupe du Monde.
0: Exceptionnel.
1: C'est fou quand même. 2-0 pour le Mexique face à l'Afrique du Sud.
0: Et victoire du Mexique. Ils vont aller loin, les Mexicains.
2: Oui, c'est sûr.
0: Ouais. Puis c'est pays hôte. Hein. On rappelle que la Coupe du Monde, c'était au Mexique, États-Unis et Canada.
1: Mais c'est les Simpsons qui ont prédit que le Mexique ira en finale de Coupe du Monde.
0: Ah oui?
1: Oui.
0: Avec qui?
1: Le Portugal.
0: Oh là là.
1: C'est pas moi, c'est les Simpsons.
0: Si, c'est les Simpsons.
2: Ils ont prédit plein de trucs. Hein.
0: Ouais.
1: Oui.
0: C'est vrai.
1: Autre chiffre, 1,5 million de chiffre d'affaires en 4 jours pour cette marque.
0: Est-ce que c'est une marque dont on a parlé récemment sur Fun?
1: Oui.
0: Ah. Est-ce que c'est un truc qu'on a goûté?
1: Oui.
0: Est-ce que c'est les chips?
1: Non, c'est pas les chips.
2: Non.
0: Ah, donc
2: d'ailleurs,
0: c'est...
2: bon courage à eux, les pauvres.
1: Oui.
2: Hein, vous avez vu l'info?
1: Oui,
0: McFly et Carlito.
1: L'usine a pris feu, malheureusement.
0: L'usine a pris feu, ils ont pris la parole
2: à
0: ce sujet.
2: Ça a l'air accidentel pour l'instant.
0: Oui, absolument. Et d'ailleurs, je trouve ça très classe de leur part.
2: Oui.
0: D'abord, penser aux gens qui étaient potentiellement. En fait, zéro victime, zéro blessé, mais d'abord aux gens qui étaient concernés pour le boulot là-bas sur place.
1: Les propriétaires et tout
0: avant
1: ça.
0: Le business. Mais alors, donc, il s'agit de la boisson de Squeezie, Lena.
2: Et Inox.
1: Exactement, oui, c'est le Ciao Energy. 5 millions de chiffres d'affaires en 4 jours. Mais c'est une dinguerie.
0: Enfin,
1: c'est
0: fou. Évidemment. Ils sont forts. Ils sont très forts.
1: Franchement, c'est ouf. On les a goûtés, elles sont pas si mal.
2: Franchement, c'est pas mal. Hein.
0: Moi, c'est pas ma carte.
2: Je sais pas quelle est la plus-value avec une limonade et du sirop, mais c'est pas mal.
0: Bon, voilà. Après, c'est une question de goût. Moi, j'avoue que c'est pas trop ma carte, mais bravo à eux. D'un point de vue marketing, si on regarde que
1: c'est
0: ça, c'est une masterclass.
1: Autre chiffre, 5,2 millions. Et avec 5,2 millions d'entrées, il est le biopic le plus vu en France.
0: Michael.
1: Ouais, Michael. Il passe devant la môme hein, quand même. Hein. C'est fou.
0: Oh, tu me fais plaisir, Bixou, d'avoir choisi ce titre de Michael. Exceptionnel.
1: De rien.
0: You rock my world.
2: Franchement, très bon film, quoi qu'on en dise. Moi, la première fois que je l'ai vu, j'avoue, j'étais pas non plus hyper fan, alors que j'étais hypé par le film.
0: Ouais.
2: Mais finalement, très bon film, qui est certes lisse, mais la performance d'acteur est dingue.
0: Là, je l'ai pas vu. Moi, je sais que je le verrai à la télé en VOD, a priori.
2: Ouais.
0: Ça qui se passera.
2: Après, je crois que t'as un mec dans ton équipe qui fait un peu de piratage illégal et peut-être qu'il l'a. Mais faut voir avec lui.
0: C'est vrai?
2: Ouais.
1: Oui.
0: C'est qui?
2: Je sais pas.
0: C'est Dimitri.
2: Oui.
0: C'est lui.
2: Oui, le pirate, il a un IPTV. Hein.
0: Le pauvre, il est en ligne avec des auditeurs. Il se prend une balle perdue.
3: Qu'est-ce que c'est?
0: Non, t'inquiète pas, t'écouteras le podcast.
2: Très bien.
1: Oui. Autre chiffre, 100 millions de dollars de recettes pour ce film et c'est l'un des plus gros succès de l'année.
0: Oh,
1: il n'est pas encore sorti en France pour vous aider.
0: Ah, c'est le film d'horreur là?
1: Oui.
0: Comment il s'appelle?
2: Backroom.
1: Exactement, Backroom. Une cartonne de ouf ce film. 100 millions de dollars de recettes et il est sorti qu'aux États-Unis pour l'instant.
0: On est bien d'accord que c'est un YouTuber qui a fait ce film.
1: Oui.
0: Et d'ailleurs, Steven Spielberg lui-même a déclaré qu'il trouvait que c'était une masterclass dans la mesure où. Ils l'ont fait avec les moyens du bord.
1: Je crois que tu confonds avec Obsession.
0: Allez.
1: Obsession, ça a été fait par un youtubeur. Mais effectivement, il cartonne aussi le film Obsession. Il est
0: je suis perdu entre les deux.
1: D'avoir des chiffres fous.
0: Eh ben, je retire ce que je dis parce que je crois que Spielberg, il a parlé plutôt d'Obsession que de Backroom en disant c'est ouf de réussir à faire un tel cinéma de qualité avec si peu de moyens. Quand c'est Steven Spielberg qui l'a dit, c'est plutôt cool.
1: Et l'histoire de Backroom, si je me trompe pas, c'est un phénomène sur Internet. En gros, c'est des vidéos où ça parle d'horreur, je crois. Enfin,
2: en fait, c'est des endroits où t'as l'impression, on y est tous déjà allés, mais c'est sombre. Quand tu vois la photo, tu te dis, mais oui, j'ai déjà vu cet endroit, mais trop bizarre, ça te rappelle rien, mais en même temps, voilà.
1: Et il y a un jeu vidéo aussi là-dessus.
0: Et ça va sortir en France quand
1: même, ça sort là au mois de juin.
0: J'adore l'idée. Merci beaucoup, ma
1: Momo. Je vous en prie.
4: Fun Radio, Mika, Maureen et Lul avec vous jusqu'à midi dans... Yes.

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1: 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Ah,
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1: Allô, bonjour. M'entends-tu?
4: Oui.
1: M'entends-tu? Ici, oui. Fun Radio. Comment t'appelles-tu?
4: Mais non, Jules.
1: Bonjour, Jules.
3: Salut, Jules.
2: Salut, Jules.
1: T'es en direct sur Fun Radio. Voilà, moi c'est Mika, il y a Maureen qui est
3: bonjour,
1: là.
3: Bonjour, Jules.
4: Oui, bonjour, bonjour. Salut, l'équipe.
2: Salut.
1: Il y a Lule, voilà. On est là, entre potes. Et puis, il se trouve qu'on a ton numéro de téléphone parce qu'il y a Skip. Tu t'es inscrit au double fun en envoyant fun par SMS au 74 900. Parce qu'à Skip, t'aimerais bien aller à Gare au Rock. C'est bien ça, mon Jules?
4: À Skip. C'est effectivement ça.
1: Eh bien, Jules, la bonne nouvelle, c'est que tu vas à Gare au Rock.
2: Bravo! Oh non!
1: Jules!
4: Ah, je suis hyper content, merci!
1: 26, 27, 28 juin, tu y seras. Timmy Trompette, Major Lazer, Big Flo et Oli, ils seront là aussi. J'envoie tous les sons en même temps.
2: T'as déjà fait ce festival?
4: À Gare au Rock, non.
3: Ah bah tu vas adorer.
1: Mec, c'est exceptionnel. Gims, oui, Gims sera là. Théodora, elle sera là. Et alors, moi, mon petit coup de cœur, je te le dis, si tu connais pas, Kate Ranada.
3: Ah, c'est génial, Kate Ranada.
1: Kate Ranada, je te jure, si tu peux ne pas le rater, Jules, fais une petite vidéo, me l'envoyer sur Insta, ça me fait plaisir.
3: Il était en première partie de The Weeknd,
1: oui.
3: Sur son ancienne tournée. Pouah.
1: Bon, Jules, la bonne nouvelle pour toi, c'est que tu pars direction Gare au Rock. Bravo, bravo, mon Jules.
4: Merci, merci beaucoup, l'équipe.
3: Profite bien.
1: Ouais, profite pour nous, on t'embrasse.
4: Super bien. Attends, je vous écoutais tout à l'heure et là, je me suis dit, bon, j'essaye.
1: Eh ben ouais.
2: Bah, voilà.
1: Eh ben oui, mais tu sais, c'est la Française des Jeux qui l'a dit un jour, 100% des gagnants ont tenté leur chance, les amis.
3: Il est vrai.
1: Si on tente pas, on gagne pas. Reste bien en ligne, on va te repasser le standard, ils vont t'expliquer comment tout fonctionne. Jules, on t'embrasse, sois heureux et profite
4: merci,
1: bien.
4: Merci, bisous l'équipe.
3: Salut, bisous.
1: Bisous,
3: Jules.
1: Des bisous, le Jules.
4: Ah,
1: c'est cool. Ah, il était choupi, hein. Gentil.
3: Il était super choupi.
1: Et on débute l'émission, ça part à Gare au Rock.
3: Allez hop.
1: Bam, on enchaîne, qu'est-ce qu'on offre? Des cadeaux.
3: Qui veut quoi?
1: Tiens. On va tester un nouveau jeu.
2: Un nouveau jeu, c'est une mécanique que j'ai décidé de créer. Je pense qu'il va beaucoup vous plaire, surtout à toi, Mika.
1: Ah.
2: Ouais, c'est un jeu dont je suis assez fier.
1: C'est vrai?
2: Ouais.
1: Mais c'est création originale, quoi.
2: Exactement.
1: En mode en démol, quoi.
2: Exactement. Oh, je vais le déposer.
1: En délule.
2: Oui.
1: J'adore. Bah, bougez pas, c'est sur Fun Radio, les copains.

0: T'es au courant du jeu, toi, Maureen ?
1: Oui.
0: C'est vrai ou pas ?
1: Oui.
2: Oui, je lui en ai touché un mot parce que, ok, on va jouer, mais quand même, bravo Mika.
1: Oui. Ah.
2: Pour ton titre que tu sors aujourd'hui. Bravo. Et la pasta. C'est vrai que t'en as pas parlé, là, tu fais le timide.
3: Non, j'en parle pas, je veux pas mélanger la radio et ce que je fais à côté.
2: Bien sûr,
3: mais. Il part d'une vanne, hein. C'est quand même une liste de courses italienne, je l'ai expliqué sur le réseau. En fait, il y a un son de Guetta que j'adore à l'époque qui s'appelait Atomic Food. Il fait une liste de courses en anglais. Je me suis dit pourquoi ça n'existe pas en italien. Ça n'existait pas. Donc j'ai pu ma plus belle voix de connard et j'ai chanté. Et cette vanne est sortie ce matin sur les plateformes de streaming partout. Il conto.
2: Il est très stylé ce titre, donc déjà bravo, mais je me suis dit. Ok, c'est cool, mais on va en faire un jeu.
3: Ah, j'adore.
1: Bien sûr.
2: Jingle.

0: J'adore.
1: Donc j'ai repris ton titre.
0: Ouais.
1: Et j'ai réécrit des paroles, ok. Je vais parler comme toi avec la voix grave comme ça.
2: Oh là.
0: Voilà, mozzarella.
1: Tu me le fais en live, je suis un peu ému. Et vous allez devoir retrouver de quoi je parle,
0: ok. Une sorte de liste.
1: C'est une sorte de liste, par exemple.
0: J'adore.
1: Et on y va, on cherche un film. Andiamo. Du chocolat. Willy Wonka. Une crise de foie. Des Oompa Loompa. Un petit garçon. Qui a pas un rond. Qui va visiter un chocolatier.

0: mec, j'adore.
1: C'est Charlie la chocolaterie.
0: C'est Charlie Lul, il concon avec le visuel, les amis.
1: Non, mais le visuel est fou.
2: Oui, alors j'ai essayé de l'adapter à ma morphologie, comme vous pouvez le voir.
1: Alors, tu t'es rajouté quelques kilos quand même.
0: Oui, la pochette sur laquelle j'ai sorti le titre, je me suis fait aussi un kiff en mode genre, je bois un spritz dans la piscine. Et là, tu t'es, mec, c'est pas toi, c'est pas vrai.
2: Ouais, c'est pour la blague, hein. Écoutez, bon, je suis pas susceptible de moi-même, hein.
0: C'est pas faux. Mais c'est très drôle, ça marche très
2: bien. Vous en voulez une autre ?
1: Oui, oui. S'il
2: te
1: plaît.
2: Cette fois, on cherche un événement en diamant.
3: Il y a du judo, du lancer de javelot, du taekwondo, du water polo. Tous les 4 ans, c'est un événement. Léon Marchand, les States dans 2 ans. Oh.

0: Les JO,
1: exactement.
2: Mec, j'ai envie de récupérer ta version de faire un album.
1: Oui.
2: Genre, je mets la mienne en.
1: Il y a un bon business, bien
2: et
1: sûr.
2: Et après, on décline.
0: Tu fais un EP avec tous les remixes de Lul.
2: Bah, bien sûr. Là, ça part, mec. Je peux dire sûr. Que là, ça s'aime au moins.
1: Tu crédites.
2: 3,22€ là. Oh, pop, mon pote.
1: Une petite dernière?
2: Oui, s'il te plaît.
1: On cherche une personnalité en diamant.
3: C'est un vrai pro. Du son électro. Il y a du up-tempo. Et un peu techno. Il a fait let's go. Love don't let me go. Son avec G-Lo. Un titre pour l'euro.

0: David Guetta.
1: Mais oui, c'est ça. Et bravo, Mika.
2: Bien ta voix.
1: Tu as réussi. On dit tous youpi. C'est pas mal. En fait, c'est satisfaisant.
2: Il y a, voilà. Mec,
1: ouais, oui,
2: y a
1: je
2: un
1: comprends.
2: Côté quand tu fais et la pizza.
1: Oh là là.
2: Tu vois ?
1: Ben oui.
2: Ouais, que ça, c'est pas très compliqué.
1: Alors, je suis hétéro, hein. Mais alors là, je bande.
3: Oui, c'est des voix un peu sexy quand même, faut le dire.
2: Oui, c'est des voix mucho caliente.
3: Oui.
2: Voix rauque. Bravo. Merci, mon Lul.
1: Avec plaisir et bravo à toi.
3: Bah, bel
2: merci.
3: Hommage.
2: Et meilleur hommage ever.
3: Merci pour la SACM, on peut le dire.
2: Oui. Oui, bon, te chauffe pas.
3: Bah. Et 50 centimes, c'est déjà ça de prix, hein.
2: Bon, 50 centimes, faudra en faire 15 comme celle-là, je te dis. 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

0: Le jeu le plus injuste arrive dans 5 minutes. Mais cette fois-ci, il n'y aura pas un, ni deux, mais trois cadeaux. Sauf que, il y a du très très beau cadeau.
1: Oui.
0: Et il y a du beau cadeau.
1: Ouais.
0: Qui est quand même cool. Il va falloir vous mettre d'accord. 01 42 48 5000. Appelez dès maintenant, l'appel est gratuit. Vous êtes trois, vous vous affrontez. 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Qui repartira avec un vidéo proche? Et qui repartira avec un séjour en Bretagne pour deux personnes? 01 42 48 5000. 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

0: ce matin. C'est pas bien ce qu'on fait, parce qu'on a rajouté une règle dans la règle. Mais c'est comme ça.
1: On est vilain.
0: Accueillons tout d'abord Maud. Maud nous vient du côté d'Asnières sur Seine, direction le 92, là près de Paris. Bonjour Maud.
2: Ciao la suite.
1: Ciao Maud.
0: Salut Maud. Sois la bienvenue ce matin sur Fun Radio. À tes côtés, nous avons Audrey, 36 ans, du côté de Sainte-Savine, direction le département de l'Aube. Bonjour Audrey.
3: Coucou tout le monde.
4: Salut Audrey.
0: Salut Audrey. À vos côtés, mesdames, mesdemoiselles, nous avons Sidonie, 43 ans, du côté de Paris, Paris 19e. Bonjour Sidonie.
3: Hey, bonjour la Sidonie.
4: Salut Sido.
0: Salut Sidonie. Maud,
3: ah,
0: Audrey.
3: Ça commence.
0: Maud, Audrey, Sidonie. Toutes les trois, vous êtes là pour participer au jeu le plus injuste. Je vais vous rappeler les règles. Sauf que ce matin, la règle est un peu particulière. Vous avez 3 minutes, les filles, pour vous mettre d'accord sur qui repartira avec le cadeau. Et c'est là où ce matin, on est un peu vicelard, puisqu'il n'y a pas qu'un cadeau. Il y en a 3. Nous avons un bracelet sport connecté, nous avons un vidéoprojecteur et nous avons un séjour rose marine, direction la Bretagne, les amis. Pour 2 personnes, avec spa, petit déjeuner, repas inclus, tout qui va bien. Ok ? Là, l'idée,
3: oui,
0: c'est que pendant 3 minutes, Maud, Audrey et Sidonie, vous puissiez débattre sur qui repartira avec quel cadeau. Si vous n'arrivez pas à vous mettre d'accord, même si vous arrivez à vous mettre d'accord sur un seul cadeau, je sais pas s'il y en a une de vous trois qui dit « Ouais, moi je suis chaud, de le bracelet connecté », mais que les 2 autres sont pas d'accord, les 3 cadeaux sont perdus. Il n'est pas question de se mettre d'accord seul avec soi-même sur un cadeau. Ok les filles, est-ce que c'est clair pour vous ?
3: Oui,
5: c'est clair.
0: On ne pourra pas, on ne pourra pas intervenir avec Maureen et Lul, on ne pourra pas trancher à votre place. Parlez bien et dites bien votre prénom avant de parler, parce que comme vous êtes 3 filles ce matin, ça nous permettra de bien vous identifier. Maud, Audrey, Sidonie, vous avez 3 minutes pour vous mettre d'accord. C'est parti, top chrono.
3: Ok, bah du coup, je sais pas qui veut partir en voyage. Sidonie. Sidonie, t'aimerais partir
6: pourquoi,
3: en voyage?
6: Pourquoi? Parce que je suis intermittente, j'ai mis tout mon argent dans une chanson qui s'appelle Calme-toi, qui est sur toutes les plateformes, et que je ne pourrais pas partir en vacances cette année.
3: Ah. Et ben, effectivement, moi aussi, je suis maman d'un petit garçon de 2 ans et je travaille 6 jours sur 7 et je fais du bénévolat tous les week-ends pour justement aider des enfants justement qui sont dans les quartiers un petit peu défavorisés.
0: Audrey, dans ouais, tout ça, parce que Maud et Sidonie, elles débattent. Mais Maud, Audrey, pardon, qu'est-ce que tu dis de tout ça?
3: Audrey, eh ben moi, je veux bien laisser le voyage en Bretagne. Mm-hmm. Par contre, moi, j'aimerais bien le vidéoprojecteur.
0: Audrey, elle se positionne sur le vidéoprojecteur. Maud et Sidonie, le problème, c'est que toutes les deux voulaient le séjour.
6: Oui et non, le vidéoprojecteur m'intéressait aussi, c'est Sidonie, pardon. Mais par contre, je ne fais pas de sport. Il y a longtemps, j'ai gagné une montre connectée. Je vous avoue, je l'ai revendue.
0: Ah, c'est honnête.
3: Ouais, pareil, la montre connectée, c'est moins mon domaine. C'est moins ma
6: vie. Ça peut faire de l'argent qui rentre, hein, mais je veux dire, bon.
0: Sidonie, elle remplace le petit côté vendu sur le bon coin. Un peu trop cash peut-être, parce que
4: oui,
0: quand même, comme
4: mais
0: ça,
4: vas-y,
0: peu...
4: Sidonie, donne ton compte Vinted aussi.
6: Oui, pas de problème. Oui, pas de souci.
0: Attention, les filles, ça accélère, il va rester 1 minute 30, on est à la moitié.
3: Ok.
0: Qu'est-ce qu'on fait?
3: Donc en gros, il faut dire un cadeau pour chaque fille, c'est
0: bah,
3: ça?
0: Il faut trouver un moyen de vous mettre d'accord.
3: Et si on se met d'accord sur un cadeau sur chaque fille, on part chacune avec le truc.
0: Oui. Ah oui, ça c'est sûr.
3: Ok. Donc,
0: là, la parole est à Maud, hein, je le dis pour les auditeurs.
3: Moi, je suis chaude. Soit le voyage, soit le vidéo proche. La montre, personnellement, j'en ferai vraiment rien pour le coup.
0: Okay.
3: Si quelqu'un est bonne à revendre des choses, bah, qu'elle le prenne. Vidéo proche ou voyage, moi, je m'en fiche. Après, vous me dites.
0: Audrey, Sidonie.
7: Bah, alors, moi, je suis sportive, c'est Audrey. Okay. Moi, je suis sportive, je veux bien partir sur la montre connectée, du coup.
0: Alors, ok.
6: Oh, c'est trop chou.
0: Audrey, elle aurait ça. Maintenant, Maud et Sidonie, attention.
3: Ok, Sidonie, tu veux partir absolument en voyage?
6: Franchement, ce serait mon rêve parce que je partirais pas cette année.
3: C'est ok, écoute.
6: Oh, mais je te kiffe! Mais je te kiffe!
3: Je ne veux pas partir, je préfère être à la maison avec mon fils et mon mari, je pars sur le vidéo proche.
0: Alors attention!
6: Oh, bah c'est trop chou!
0: On a Maud, si je comprends bien, Maud, voyage, Audrey.
1: Non, Maud, vidéo projecteur.
0: Maud, vidéo proche, Audrey, bracelet connecté, ouais. Et Sidonie,
1: voyage.
0: Oui. On est d'accord.
6: Et j'invite tout le monde pour au théâtre, je précise.
0: Ok. Et on est d'accord, les filles?
6: Ah, oh, putain, oui.
3: On est d'accord.
0: Bah, bravo!
6: Oh, putain!
4: Mais les filles, je vous adore.
1: Vous êtes trop mignonnes.
0: C'est génial. J'ai envie de faire carrément.
4: J'ai envie de faire un voyage. On loue un Airbnb, on part.
0: Ah oh, ouais, carrément un petit week-end de Pâques. Alors, ouais. Pâques.
3: Non. Mais, ah mais super nana, qu'est-ce que vous voulez hein. Non mais vraiment les filles, c'est Sidonie. Je vous n'imaginez pas à quel point j'en suis presque à pleurer. Je vous remercie tout mon cœur. Vraiment, ouais, c'est hyper gentil, vraiment.
0: C'est trop mignon. Sidonie, Audrey, Maud, on va vous repasser le standard. Soyez heureuses toutes les trois et bravo pour les cadeaux que vous avez gagnés.
3: Merci beaucoup.
1: Merci.
0: Bye bye. Bravo les filles. J'adore quand ça se passe comme ça.
4: Je les adore, les trois. Elles sont iconiques.
1: Ouais.
0: Ah, c'est génial.

0: Bon, restez là, on va parler voyage. Là, on va avoir besoin de vous au standard. 01 42 48 5000. C'est quoi votre mood de voyage? Est-ce que vous êtes du genre à prendre 6 bagages en soute pour 2 jours? Ou au contraire, le petit sac à dos, mais pour 3 semaines? Moi, je respecte ces gens-là.
1: Ouais.
0: Ceux qui disent, ah bon, ça va.
1: Faut pas se tâcher, quoi.
0: 2 slips, un t-shirt, ça suffit. Bah, tu pars 3 semaines quand même, tiens. On fait de la radio ensemble. 01 42 48 5000. Soyez les bienvenus sur Fun Radio.
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0: pile, soyez les bienvenus sur Fun Radio. Je vous écoutais la suite et on est en direct, comme tous les jours, jusqu'à midi. Je m'appelle Mika, il y a Maureen.
1: Bonjour.
0: Il y a Lul.
2: Salut.
0: On va parler avec Tom à Momo dans moins de 5 minutes d'un nouveau projet de Justin Bieber.
1: Oui, il a une marque et il va sortir des produits lunaires. Enfin non, il y a un produit qui est lunaire et le reste c'est cool mais c'est inattendu.
0: Attends, c'est de la bouffe ou c'est...
1: Non.
0: Okay.
2: Ah, c'est des sextoys?
1: Non.
2: Harry Styles, il avait fait ça.
1: Oui, c'est vrai.
0: Ah, c'est vrai?
1: Ouais. Oui.
2: Mais je sais plus si c'était moulé sur son pipou.
1: Non, je crois pas.
0: Ah bon? Je vais regarder quand même. J'aime bien Harry Styles. C'est pour le côté.
2: Oui.
0: C'est,
2: oui,
0: curieux, oui. C'est ma curiosité.
1: Non, les gars, mais je crois qu'il a plusieurs modèles en plus. Ouais.
2: Ah oui. Ouais.
0: Mm-hmm. Mm.
1: Mais je crois que c'était pas donné en termes de prix. Hein,
0: ah si, ouais, d'accord, je vois bien.
1: Mais c'est pas moulé sur lui. Hein,
0: non, bah non, parce que là, vaut mieux pas, sinon, faut aller voir un médecin très rapidement. T'es de forme, une grosse boule au bout, dis donc.
2: Ah oui.
0: Ok, et eh ben j'avais pas cette info. 68$, on s'emmerde pas du côté d'Harry Styles.
2: Mais c'est une verge.
0: On va en parler, les produits de Justin Bieber, là, dans le prochain quart d'heure. Et puis, ce mood de voyage. C'est vrai qu'il y a différents moods de voyage, selon comment. Bah déjà, ça dépend. Nous, on n'a pas les mêmes voyages, les gars. Moi, j'ai des gamins. Donc oui. Déjà, voilà, c'est pas le même délire. Mais t'en as qui, même avec des gosses, se disent, tiens, tu sais, le petit van aménagé, on est 5 dedans, c'est OK. Ouais. Et t'en as qui, au contraire, vont dire, non, il nous faut 18 chambres pour deux, parce que voilà. On va parler de ça, appelez-nous. 01 42 48 5000, on fait de la radio ensemble. Dites-nous si vous êtes du genre, parce que c'est un débat entre nous, je vous dirais. Entre Maureen et moi, si vous êtes du genre à arriver 3 heures avant le vol ou 20 minutes avant le vol.

0: parlons de Justin Bieber.
1: Oui.
0: Qu'est-ce qu'il nous fait, celui-ci?
1: Bah, vous savez que Justin, au-delà de la musique, c'est un businessman. Il a eu plusieurs entreprises, notamment la marque Drew. Je ne sais pas si vous vous rappelez, c'était des suites avec des gros smileys avec écrit Drew.
2: Ah oui, bien sûr.
1: Qui était assez cher d'ailleurs. Et bon, il travaille plus avec cette marque parce qu'il a eu des soucis avec notamment son manager. Bref.
0: Okay.
1: Et il a décidé de créer une nouvelle marque qui s'appelle Skylark. Donc, ça fait un ou deux ans qu'elle est sortie, je crois déjà.
0: Ok.
1: Et en gros, donc, il fait des hoodies, du vêtement, quoi.
0: Ah, c'est de la fringue.
1: C'est de la fringue, voilà. D'ailleurs, à Coachella, il en avait vendu plusieurs. Il avait fait le record de merch vendu, 15 millions sur les deux week-ends.
2: Oh,
1: voilà.
2: Wow.
3: Oui.
1: Oui.
2: Et ça veut dire qu'il est venu avec pas mal de cartons, quand même.
1: Oui.
2: Ouais. Bah non, mais moi, je suis logistique. Hein.
0: Ouais. Toi, t'es très... Mais non, mais t'es pragmatique dans la vie.
2: Ah oui.
0: Tu dis, où est-ce qu'il a pu mettre tout ça?
2: Bien sûr.
1: Il nous a mis où ses cartons?
0: Il fait un gros Twingo, quoi.
1: Hein, 15 millions.
0: Il a dû prendre du temps à tout décharger.
1: Exactement. Et donc là, sa marque Skylark va sortir des nouveaux produits. Mais quoi, à votre avis?
0: Alors, est-ce que... Donc, lui, il disait des sextoys. C'est pas ça?
1: Non, c'est pas des sextoys.
0: C'est pas de la fringue, donc?
1: Non, c'est pas de la fringue.
0: C'est pas de l'alimentaire?
1: C'est pas de l'alimentaire.
2: C'est un truc qu'on a tous déjà chez nous?
1: Oui.
0: C'est du high-tech?
1: Oui.
0: Ah, j'allais dire une salière.
2: Des enceintes.
0: Je vois pas le lien avec Bieber.
1: Bonne réponse, des enceintes.
0: Bien joué,
1: Lulule. Des enceintes et des casques vont sortir. Alors, il n'y a pas le prix pour l'instant, ça ressemble à des... Je sais pas.
2: À des Google Home.
1: Ouais, un peu à des Google Home.
0: Gros champignons qu'il ne faut pas manger.
1: Hein. Ouais, elles sont assez grosses et rondes, un peu cuivrées sur le dessus.
0: Tu parles toujours de l'enceinte?
2: Oui, parce que si on était sur les sextoys, là, ça marchait aussi.
0: Les casques, ils sont pas beaux. Hein. Je suis désolé, je sais que t'es une bilibeuse.
1: Moi non plus, je les trouve pas très jolis, les casques.
0: Alors là, la forme, c'est brillant.
1: Bah, ça fait un peu casque de gamer.
0: Bah, ça fait casque de, surtout nous qui sommes fans de F1, de techniciens, de mécaniciens de chez Ferrari pour pas avoir les oreilles qui.
2: Ou les casques du CDI.
0: Ah, oh là là. Oui, oh non, alors tu sais quoi, je vais même te dire un truc. J'ai fait une fois à ma fille un test auditif à l'hosto parce que on croyait qu'elle entendait. En fait, tout va bien pour elle, mais du coup, ils mettent des énormes casques.
1: Oui, bah c'est un peu ça.
0: Et ils t'envoient des ultrasons. En fait, t'es à la pitié salpêtrière là.
1: On embrasse Justin Bieber et ses casques.
0: Hein. Bah, non, franchement, c'est pas terrible. Hein.
1: Et alors, pour les enceintes, le prix minimum serait de 300$, ce qui est quand même assez cher.
0: Ah oui, donc rien n'est terrible en fait.
1: Ah oui, bah.
0: Il a vrillé.
1: Bah, après, les prix sont pas confirmés. On n'a pas non plus de date de sortie, mais ils postent pas mal sur ses réseaux pour utiliser ces produits-là. Alors, il y a un autre produit qui va sortir, mais je pense que vous ne trouverez jamais. C'est, alors, je vais vous aider, c'est quelque chose que sa femme Hailey Bieber a sorti et qu'il a décliné.
0: Quoi? Un pommeau de douche?
1: Non.
2: T'as dit un sein au début?
0: Non.
2: C'est quelque chose que sa femme a sorti. Un sein? Serre-moi, Arika.
0: Ah non, pas du tout. Non, non, c'était un début de phrase avortée, en fait. C'était plus ça. Un sein. Non, je l'ai pas. Qu'est-ce qu'elle a sorti, des cosmétiques?
1: Oui, mais elle a sorti un truc qui a buzzé de ouf.
2: Ah, c'est pas la coque de téléphone avec
1: le rouge à lèvres.
2: Le rouge à lèvres.
1: Exactement.
2: Intégré,
1: ouais. Alors lui, il a décidé de détourner ça, de mettre autre chose à la place d'un rouge à lèvres. Mais quoi?
0: Du lubrifiant.
1: Non.
2: Un baume à lèvres.
1: Non. C'est pas légal en France.
0: Ah, de la weed.
1: Exactement. Un joint.
2: Ah oui.
1: Enfin,
2: oui.
1: Vous pouvez mettre des cigarettes si vous voulez, mais faut savoir qu'aux États-Unis c'est légal.
0: Oui.
1: Donc voilà.
0: Ah oui, t'as de l'encoche pour mettre un doobie.
1: Et
0: génial.
1: Il a appelé ça Justin Case. Et c'est super drôle parce qu'il s'appelle Justin Case et Coq. Et ça veut dire juste au cas où.
0: Mais c'est super drôle. C'est tellement malin. Rien que pour ça, j'ai envie d'une. Enfin, moi, je mettrais une clope. Hein.
2: Oui, non.
1: Merci de préciser, Mika.
0: Bah oui, bien sûr.
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0: Bon, accueillons David avec nous tout de suite en ligne, 45 ans du côté de Billon.
1: Ah, c'est dans le 63.
0: Ah, bah excuse-moi, c'est vers chez toi.
1: Oui.
0: Bonjour David.
2: Bonjour la suite.
1: Bonjour David.
0: Donc c'est Billon, je me suis fait engueuler par Maureen, désolé d'avoir mal prononcé.
2: Ouais, c'est ça, c'est Billon.
3: Mais qu'est-ce que vous avez dans le 63 déjà? Il y a Rion, ça s'écrit R-I-O-M.
1: Et alors?
3: Et pourquoi vous faites ça?
1: Mais ça se prononce Rion.
2: On fait ce qu'on veut dans le 63.
1: Voilà. On est un peuple.
3: Et tant que les volcans se réveillent.
0: David, seul bienvenu ce matin sur Fun Radio. On parle de voyage et notamment du type de voyageur qu'on peut être. C'est quoi ton mood de voyage, toi?
2: Alors, c'est ce que j'expliquais juste avant. Moi, mon mood de voyage, c'est vraiment léger, petite valise. Parce que moi, en fait, je suis dans mon métier, je suis ambassadeur voyage. Donc, je fais 3 à 4 voyages par an.
0: Ok,
1: mais
0: d'accord.
1: Est-ce qu'on peut faire ton métier avec toi?
0: Oui, bien sûr que tu peux.
2: Bien
0: évidemment.
2: Sûr qu'on peut faire le métier avec moi, il n'y a pas de problème.
0: Ambassadeur donc, voyage, quel métier de rêve? Tu découvres des endroits et tu fais un peu des reports, quoi. Enfin, sur les réseaux, notamment, un peu de
2: alors,
0: tes
2: en
0: voyages,
2: fait, c'est,
0: tout ça.
2: Ouais, c'est ça, c'est du marketing de réseau. Donc, en fait, tu partages et soit tu deviens ambassadeur à mes côtés ou soit tu profites des prix grossistes que je peux partager.
0: Ah, voilà, c'est assez
2: avec
0: cher,
2: une plateforme.
0: Mais, voilà. Alors, David, j'ai une question. Petite valise, même quand tu pars longtemps, tu mets pas grand chose dans ta valise, toi?
2: Alors, j'essaye d'optimiser tout déjà en termes de tarifs, puisque vous l'avez dit au début, on est auvergnat. Donc, quand on voit le prix des valises en plus.
0: Oui, mais ça, alors, qu'on soit auvergnat ou parisien, hein, je te le dis, je suis bien placé pour ça. Je prends l'avion tout à l'heure. D'ailleurs, je vais être à la bourre pour la fin d'émission, je vous cache pas.
1: Peut-être bah, alors, maintenant, si tu veux.
0: N'hésite pas, m'en vérifier. Peut-être devoir me barrer un petit peu avant, à part au fait que je décolle 45 minutes après la fin de l'émission et que, en fait, je viens de réaliser que niveau timing, bah, ça passe pas.
3: Hein. Non, mais t'inquiète, on t'aidera pas du tout, on laissera un blanc.
0: Oui, c'est sympa. Non, mais c'est vrai que les avions, selon les compagnies, tu payes des suppléments, etc. Mais est-ce que t'es du genre, alors toi, c'est différent, t'es ambassadeur, mais j'imagine que du coup, dans tes deals, c'est prévu à l'avance. Est-ce que tu pourrais faire partie des gens, David, pardon, qui partent en voyage last minute? Genre le vendredi, tu dis, tiens, ici, je partais ce week-end. Tu peux être comme ça ou pas?
2: Je pourrais le faire, mais j'ai une femme qui est institutrice, donc je suis obligé de prévoir avec mes enfants et ma femme, donc du coup, quand on part. Oh. Mais je pourrais le faire, oui, bien sûr, puisqu'on a des particularités dans notre métier qui font que on peut le faire.
0: Ouais, tu pourrais le partir dernière minute.
2: Merci, complètement.
0: Merci, David, d'avoir appelé Fun Radio
2: bonne
0: ce matin.
2: Bonne journée, merci
0: des
2: à vous.
1: Bisous, David, embrasse l'Auvergne.
0: Bah oui, Billon. Bon, Maureen, toi, t'es du genre, si j'ai bien compris, à arriver 5 heures avant à l'aéroport. Pourquoi faire ça?
1: Non, mais parce que j'ai peur de me perdre, de pas aller au bon endroit, qu'il y a un problème avec mon sac à dos qui trouve, je sais pas, j'ai un fil et qui disent non, mais ça, c'est n'importe quoi.
0: Est-ce que t'es du genre à flipper au passage là, de sécurité en disant c'est sûr, de toute façon, j'ai une bombe dans mon talon, alors que, bah, a priori, personne t'a
1: dit. Non, j'ai rien sur moi, mais j'ai peur, ouais.
0: Ah oui, d'accord. Ah oui, t'es comme ça aussi.
3: Bah ouais, pareil. En fait, j'ai peur d'avoir mal compris les consignes, notamment sur le liquide, tu sais, de me dire attends, je crois que j'ai pas fait la conversion centilitres, millilitres et tout. Et donc, j'avoue, j'ai toujours peur et je suis de la team, faut arriver avant et en plus ça fait partie des vacances, l'attente dans une gare ou un aéroport.
0: Oh, ça me cogne moi de faire
3: mais non,
0: ça.
3: Pour moi
0: ça me saoule.
3: Ça te met dans le mood.
0: Alors moi, je vous explique, j'ai vraiment un vol qui décolle à 13h aujourd'hui, l'émission finit à midi quoi et on est à 30 minutes de l'aéroport.
1: Mais toi, t'aimes jouer avec le feu aussi.
0: Bah non, mais
3: c'est pas dit que tu l'es encore. Alors
0: bah
3: attends,
0: c'est pas dit que je l'ai.
3: Fait le kéké.
0: Mais en général, j'arrive, qu'est-ce que je dis? Je dis poussez-vous. Je suis à la bourre.
1: Voilà, et après c'est à cause de toi que nous on traîne Milan.
0: Bah évidemment.

0: Bixou est réalisatrice de cette émission et donc aux premières loges. Tu nous débriefes notre semaine.
1: Ouais, émission 174, ressenti 345. Oui. J'ai besoin d'une extraction d'urgence,
0: oui.
1: S'il vous plaît.
0: Oui, je comprends.
1: Je travaille avec des fous.
0: Ah. Oui, mais oui. Bon, est-ce que c'est pas mieux, finalement?
1: Non. Bon, je sais pas, peut-être non, des gens s'en
2: mettent en nuit, pas au moins.
3: On voit qu'elle a une santé mentale fragile. Hein.
0: Depuis septembre, là,
1: ouais.
0: C'est compliqué.
1: Ouais, un peu. La semaine dernière, Maureen a déclaré ceci.
2: J'ai un petit peu travaillé aujourd'hui.
1: Ah.
2: Dans une semaine, je promets rien.
0: C'est bien, c'est honnête.
1: Oui, je vous confirme. Hein.
2: J'ai été honnête. Hein.
0: Mais en fait, c'est une honnêteté qui prime. Dans
3: bien
0: cette
3: sûr.
0: Émission. On
1: oui.
0: se ment pas.
1: Voilà. Oui. Bah, elle a tenu ses propos, mais il s'agirait de pas prendre exemple sur elle, quoi.
0: Oui. C'est le problème.
1: Ah, les garçons.
3: Bah ouais.
0: Ah, voilà, ok. Oui, bah.
1: Non,
0: oui.
1: Mais réagissez pas, c'est pas grave.
0: Non.
1: Si vous voulez pas me croire, je vais vous avancer plusieurs arguments en commençant par ce retour antenne de mardi. Il n'y a pas de contexte, vous allez vite comprendre qu'il se suffit à lui-même.
0: Je m'appelle Mickaël Yamorine.
1: Coucou.
0: Il y a Lul.
3: Bonjour. Juste à ton flash, allumé.
1: Ah, les nouilles.
0: Ah là là. Hey, on est foufou, quoi, là. Oui, on était très enfants.
3: Mais c'est vrai que ce moment existait, ouais.
0: Oui, c'est vrai. Mais j'avais mon flash.
2: C'est vrai qu'on est
0: bourré. Oui, j'avoue un peu.
1: Mais c'est un moment en soirée.
0: J'avais mon flash de téléphone, du coup, lui, oh, t'as ton flash. Voilà.
1: Comme on disait tout à l'heure, ça fait 2 semaines que vous êtes en mode apéro.
0: Oui.
1: Tous les matins. C'est bien que vous présentez l'émission de cette façon.
0: Bon, bienvenue sur Fun Radio. On mange des chips et on fait de la radio. C'est un peu le concept tous les matins. Bah oui.
3: Oui, alors c'est apéro sans alcool, hein. C'est juste des chips.
0: Bah
3: et
0: oui, y a rien
3: un
0: à...
3: petit siffleur de temps en temps.
0: Il n'y a rien à boire, les gars, on boit de l'eau, mais juste qu'on a goûté.
2: Ça va arriver petit à petit, on va rajouter des éléments.
0: Oui, ah,
2: attention, à la fin de l'année, il y aura des tourtelles et du melon.
0: Oui,
2: oui. Il y aura du cidre sans alcool. Ouais.
0: Tourtelles et du melon. Bah, c'est-à-dire qu'on est vraiment.
3: J'ai envie de créer une marque d'apéritif qui s'appellerait comme ça.
0: Chez Tantine le dimanche à 14h. Oui. Hey, tourtelle melon. C'est parti.
1: Je pense sincèrement que les auditeurs ils s'en foutent, mais en tout bien tout honneur, moi je vous vois comme ça à l'antenne.
4: On va manger des chips, t'entends? Des chips. C'est tout ce que ça te fait quand je te dis qu'on va manger des chips.
0: Est-ce que tu me fais plaisir sur l'extrait de la classe américaine? Si vous avez la ref, tant mieux. Si vous l'avez pas, je vous invite à chercher la classe américaine sur YouTube.
1: Est-ce que vous pensez toujours que j'exagère? Pourquoi je mets des mots compliqués dans mes phrases?
0: Nous, c'est comme le lentavirus. Mais bon, d'ailleurs, paix à son âme, hein, il est arrivé comme il est reparti. C'est contagieux. Donc forcément, t'es avec nous trois. Donc,
1: c'est de votre faute. Courage.
0: Mais...
1: Mercredi, notre community manager Max vous a préparé un repas. Moi, ouais, j'ai bien dit un repas. Hein.
0: Max, hier, pour la vanne, il dit si vous voulez, demain, je vous fais une croziflette. Les gars, j'ai une assiette. Carrément happy birthday et tout, genre en mode kermesse quoi. De croziflette avec des crozets, beaucoup de fromage.
2: Du reblochon.
0: Du lardon.
3: C'est excellent.
0: Ça n'a plus aucun sens.
3: Non, c'est une double dose de fromage par rapport à l'habitude.
2: Ah, je t'adore.
0: Est-ce que on note quand même Momo, c'est excellent.
3: Ouais.
2: Ah oui, j'avais la bouche pleine.
3: Il y a du lardon.
0: Lardon.
1: La cantine, ça vous rapporte pas de pain, hein?
0: Non.
2: Non.
1: Ah, c'est bien dommage. C'est bien simple, le studio, c'est devenu un bar PMU et Maureen, une réac. Lundi, vous avez parlé de la perception qu'ont les autres pays à l'égard des Français et Maureen avait toujours une chose à redire.
0: Faut savoir que les États-Unis trouvent que les Français, on est lâches et malodorants.
3: Ah bah.
0: Qu'on pue.
2: Bah MDR.
0: Bah quoi MDR? Qu'est-ce qu'on dit à ça?
2: Nous, on se tire pas dessus. Allez hop.
0: Les Anglais, ils trouvent qu'on est des mangeurs de grenouilles.
3: Bah
0: d'accord.
3: Oui, bah.
2: Avec leur gélie là.
0: Tiens, en Allemagne, les Allemands, voilà, ils trouvent qu'on est arrogant, mais quand même bon vivant.
2: Mais eux, ils parlent, on dirait qu'ils t'engueulent, donc chacun son truc. Hein. En plus, ils mettent des claquettes de chaussettes à la plage, là, n'importe quoi.
0: J'avoue que ça dénonce. Hein.
2: Bah oui.
0: Je peux vous dire que Maureen, tu la mets à l'ONU, il n'y a plus de guerre.
3: Hein. Ah oui, c'est vrai.
0: Eh, vous calmez, les claquettes de chaussettes, là, c'est, ceux qui se tirent dessus, ils sont pas d'accord. Donc maintenant, tu réglerais beaucoup de problèmes.
2: Oui.
0: Ouais, oui, je pense.
1: On n'est pas bien là avec Bernard et Roger à attendre Bernard pour la pétanque.
0: Oui.
2: Ah ouais.
0: Bien sûr.
2: Ah, venez, on fait une pétanque la semaine prochaine.
0: Ouais, bien sûr.
3: Ah oui.
0: Mais comme
3: c'est radiophonique en plus.
0: Hyper radiophonique, je pense.
2: Non, mais.
0: Ceci dit, on peut inventer un jeu radio pétanque. On va se poser dessus. Et puis on va vous trouver un truc.
3: On le fera jamais, hein, comme ce qu'on a promis.
0: Ouais, voilà, exactement.
1: Donc Maureen est devenue réactionnaire et lui, il a même plus envie de continuer à vous écouter.
3: Alors c'est marrant parce que dans ma vie, j'en ai entendu des anecdotes dont j'avais rien à foutre.
0: Mais oh là là, c'est pas bien ça.
3: Non, celle-ci, elle est dans le top 3, je pense.
0: Lul. Ouais, j'avoue. Bon, on a plus de filtre en fait.
3: Bah, on est honnête.
0: Ouais,
2: oui.
0: Mais c'est vrai, on se dit tout.
3: Voilà. D'ailleurs, vous voulez que je vous dise tout?
2: Oui.
3: Vivement qu'il soit midi.
1: Voilà, si vous voulez un dernier argument pour vous prouver que vous n'en avez plus rien à faire, jeudi, Mika teasait la suite de l'émission avec des chips sur ses fiches.
0: Restez là les copains, au Funback arrive sur Fun Radio avec Fall to the Floor. Je vois même plus ce qui arrive dans l'émission parce que j'ai mis mes chips sur mes feuilles.
2: T'es vraiment caca, toi.
1: Voilà, et puis on a des arguments vraiment de maternelle. Hein.
0: Franchement, je nous saoule.
3: Là, je trouve qu'on doit se ressaisir.
1: Ah voilà. Bah oui, parce que je peux pas vous noter, moi, cette semaine. Hein.
3: Pour la première fois, je suis un peu inquiet pour notre avenir.
1: Moi, je vais vous le dire, hein, je suis en CDI, ils peuvent pas me virer. Hein, mais alors vous
0: Oui, mais nous non plus.
3: Faut qu'on se ressaisisse.
2: Ça se limitait pas qu'à ça.
0: Non, mais oui. Là...
1: Non, en vrai, j'avais tellement d'extraits dès mardi midi.
0: Attendez, mais
1: que j'aurais pu faire une émission.
0: Tout le monde est bourré. Quand vous parlez, il y en a pas un qui arrive à rentrer un mot, ils sont tous en train de se ressaisir. Maureen Canada, ça t'est pas très fin. Qu'est-ce qui se passe, les gars? Pas de notes cette semaine?
1: Ah non, je vais pas vous mettre zéro, je vais mettre non noté, quoi.
2: Imagine, on est innotable.
3: Faut qu'on se ressaisisse.
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0: Direction les dates Coupe du Monde. Vous connaissez Appen?
1: Bien sûr.
2: Oui.
0: Application de rencontre.
2: C'est l'appli où quand tu croises des gens dans la vraie vie, ils sont sur l'appli du coup.
0: Oui, je crois que c'est ouais. Ça. C'est ça géolocalise géographiquement. C'est ouais. Ça l'histoire. Oui, bah oui, parce que je suis con. Oui, oui. Ok. Quand parfois tu te barres en week-end avec des potes qui sont célibataires, ils disent bon, je vais regarder sur Appen quoi. C'est un peu ça.
1: Oui.
0: Eh bien, figurez-vous que Appen a décidé de mélanger la passion du foot à la passion amoureuse. Ils organisent leur première watch party pour le premier match des Bleus à Paris. Alors, l'info concerne Paris, certes, mais je donne le nom du bar parce que je trouve ça cool. C'est un bistrot qui s'appelle Le Hasard dans le 8e arrondissement de Paris. Mais on va parler plutôt du concept que de la soirée en elle-même. En fait, ils vont mélanger des dates avec la diffusion du premier match de l'équipe de France de football.
1: Mais c'est bien parce que il disait qu'il y a un célibataire sur quatre qui se dit prêt à annuler un date pour regarder un match.
0: Bah oui.
1: Donc autant lier les deux finalement.
0: Et je trouve que c'est une méga bonne idée.
2: Bah oui, c'est malin. En plus, c'est un moment qui rassemble, tu vois.
0: Ouais. Bah oui. Mmh. Et puis, en vrai, de chez vrai, c'est le prétexte, le match
2: oui,
0: de foot.
2: Bien sûr.
0: A priori, t'es en date, tu regardes quand même un peu l'action d'Mbappé ou Michael Olysée, mais t'es quand même plus dans ton date. Enfin, a priori, voilà.
1: Ouais.
0: J'espère quand même. Il y a un truc comme ça, vous pourriez faire un date dans un endroit ou un événement spécifique si on était, si t'étais célibataire, toi, adulte, en couple avec ta chérie, mais moi c'est pareil, je suis marié, donc voilà, mais si demain j'étais célibataire, ouais, je sais pas trop.
1: Festival ou concert, c'est sympa parce qu'il y a un mood
2: concert.
1: Cool.
2: Après, concert, c'est chiant, tu peux pas parler.
0: Bah,
2: mais
0: oui.
2: Si t'as déjà bien tchatché avec la personne avant et qu'elle te dit, tiens, j'adore Christophe Maé et que t'arrives à avoir deux places, et c'est énorme.
0: Tu vas pas au date surtout.
1: Bah si, j'en fous.
0: Je suis fan de... Non, tu veux pas.
1: Je t'aime, Christophe.
0: Oui, on t'apprécie.
2: Bah oui,
1: mais
2: Christophe.
1: Si, on l'aime.
0: On adore
2: légende.
0: Cinéma, pas mal, je pense. Parce que, certes, tu ne parles pas, mais il y a un truc un peu de... Tu vois, un
2: proximité.
0: Peu, ouais,
1: un peu de tension.
0: Un peu de tension, et puis il y a un côté un peu safe pour tout le monde. C'est-à-dire que tu n'es pas obligé tout de suite de tout te raconter. Il y a un petit verre avant, film, et après, éventuellement, un verre après pour débriefer.
2: Ça crée un sujet de discussion, exactement.
0: Et en fait, ça peut permettre de lancer une porte d'entrée. Quoi,
1: et si la personne ne te plaît pas, ça te fait une belle porte de sortie aussi.
0: Exactement.
1: En mode, bon, bah, faut que je file.
0: Les lumières se rallument. Bah, il est où? il est parti. Bougez pas, Tove Lo, Stromae, c'est ce qui arrive. On va le jouer en entier sur Fun Radio. Bougez pas, on vous débriefe toutes les sorties musicales là tout de suite, maintenant, sur Fun.
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0: Les 10 parties, le débrief de toutes les sorties musicales, ça se passe le vendredi. Tiens, Tovlo Stromae, on va vous le jouer en entier. Ça s'appelle Des Fleurs. Je vous ai remis un petit extrait, je vous le remets là. Franchement, il me le fait beaucoup, beaucoup. Vous aimez ?
1: Oui, ouais, franchement, j'aime beaucoup.
2: Il va peut-être me falloir plusieurs écoutes, mais je suis quand même hyper ravi de retrouver Stromae, notamment.
0: Avec Tovlo, je trouve que ça marche très, très bien. Ugel avec Big Sean et Scott Storch ont sorti Body Drop, les amis. Direction Ibiza, hein, je vous le dis. D'accord.

0: c'est un sans faute quoi. Il est
1: mais
0: très, très
1: un
0: fort.
1: Par semaine en plus là. Ouais, ouais.
0: J'aimerais pas être son disque dur. D'ailleurs, un beau stockage. Disco Lines a repris un son qui s'appelle Push It. Alors, à l'époque, je l'ai fait écouter ce matin, même au patron de Fun Radio, je vous dis la vérité, il m'a dit qu'il ne connaissait pas. Un son signé Mason Exceder. Et ça, c'est un remix qu'on va écouter. Push It, j'adore. Merci Maureen, tu connais?
1: Bah bien sûr que je connais.
0: Je me
1: demande si c'est pas David Guetta qui l'a déjà repris. Ce titre
0: One,
1: a déjà été
0: two,
1: repris.
0: Three, four.
1: Oh, bim, bim.
2: Alors moi je connaissais pas, mais c'est chambé.
1: Push it. Ah,
0: là le remix de Disco Lines.
1: Je suis sûr que. Je sais pas, c'est David Guetta, il me semble qu'il l'a repris.
0: C'est pas impossible. Thierry Abbe a pas piqué d'un ton celui-ci, il arrive avec Easy Bisou. J'aime bien le nom.
2: Oui, on dirait une chanson de Carlos, mais mais pourquoi pas.
0: Tellement, gars. If I could stop time, si je pouvais arrêter le temps, parce qu'on est bilingue. Du très bon Riab, ça donne ça.

0: Ça vous le fait, ce Riam?
1: Ouais.
0: De ouf. Robin Schulz et Martin Orger ont sorti un son qui s'appelle Arizona. On adore aussi. Très bon Robin Schulz. Et ça change un peu.
2: Pareil, Robin Schulz, colère.
0: Ibiza, 4 du mat'.

0: T'as vu quand j'ai pas réagi, je vais enchaîner avec Maureen qui a retrouvé, donc c'est bien David qui a...
1: Oui, qui a repris David le titre de Mason et Princess Superstar. C'est ça hein, qu'on entend. Il est super ce titre de Guetta.
2: Il est chambé.
1: Et du coup, reprise, c'est Push It.
0: Disco Lines. Alan Walker a sorti The Thing Within Me, là, ce matin. Moziman featuring Gaëtan Roussel, c'est dans son Dream Track.
1: Oui.
0: Ouais. Ils ont fait une
1: vidéo
0: ensemble.
1: Il est super.
0: Et il a dit, on va le sortir sur les plateformes. C'est sorti ce matin.
1: Mais Gaëtan Roussel, il lui a même dit, si c'est bien, tu vas le jouer toute ta tournée des festivals cet été. Il lui a dit, 60 dates, ok.
0: J'adore. Et je mets un extrait de mon son, je vais pas en faire des caisses, mais Il Conto est sorti les amis, ça veut dire l'addition, voilà. Et je me suis amusé à chanter dessus, ça part d'une vanne, mais c'est sorti ce matin.
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0: Ouais, j'avais promis que je le jouerais un peu sur fun. Ce sera les seules secondes, mais ça sera fait. On écoute Tove Lo, Stromae en entier. Des fleurs les amis, bienvenue sur Fun Radio.

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2: 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Lundi 15 juin 2026, bonjour La Réunion, puis surtout bienvenue cet après-midi sur Fun Radio. Vous le savez, on est parti ensemble jusqu'à 19h avec des petits trucs sympathiques pour vous. On aura des places de ciné à vous offrir avant la fin de l'émission, mais aussi et surtout vos sons préférés avec, pour commencer, le duo Angel Justice sur Fun 16h.

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1: Ce son-là, il tourne partout et forcément sur Fun Radio. Hein. On l'adore, c'était Meryl avec Coco Chanel. Nous sommes en plein cœur de 40 minutes de son dance music en non-stop. Et on a du lourd qui arrive pour vous dans le quart d'heure. Hein. Purple Disco Machine en souvenir avec Dopamine. On sera aussi le dernier Timmy Trompette qui est très sympa, s'appelle Not a Place. Et je vous le fais découvrir juste après ce son de Mathilda. C'est I Love You sur Fun Radio.

0: Bonne journée de lundi, on est ensemble jusqu'à 19h sur Fun. Et on va revenir avant 17h, notamment avec cette collab entre Udgel et Solto qui s'appelle Jamaican. Ça arrive juste après la pause, à tout de suite.
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1: Tout pile 17h sur La Réunion et on accueille les bras ouverts ceux qui, par exemple, sortiraient juste du bahut. Welcome on board sur Fun Radio avec du bon son qui arrive pour vous pour le prochain quart d'heure. Il y a Alok en préparation, il y a Chico Rossé également. Et puis le maître incontournable Gims. Maintenant, c'est Soleil sur Fun Radio. Bonne fin de journée.

0: Daniel Jack Esner Arl. C'est son vrai nom, exactement, sous le nom de scène de Daniel Arl aux côtés de Dua Lipa. Ce son, vous le découvrez sur Fun Radio depuis très peu de temps et on l'adore. C'est l'un des coups de cœur de toute l'équipe de l'après-midi. Two Hearts, autre gros coup de cœur qui arrive pour la suite. Le morceau est signé Dara, s'appelle Bangaranga et je vous le fais découvrir juste après ça.
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0: Fly Away. Ce morceau est signé Benassi Bros. C'est forcément la première fois que vous l'avez entendu. C'était sur Fun Radio Réunion. 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Ça, c'est le son qui va arriver juste après la pause. L'une des bombes du moment qui signe Nika. One Track Mind est en préparation sur Fun Radio. À tout de suite.
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1: C'est la dernière ligne droite de l'émission. Et si vous arrivez tout juste, que vous sortez à peine du boulot. Welcome on board pour le moment des compressions. Première soirée de la semaine qu'on démarre ensemble avec un petit cadeau sympathique. C'est 40 minutes de son dance music en non-stop. Et sur le départ, ni plus ni moins que l'un des plus grands DJ au monde. C'est Afrojack sur Fun Radio. Bienvenue.

Delmar, en plein cœur de 40 minutes de Sundance Music en non-stop sur Fun Radio, c'est Baya Hybe. Allez, pour la suite, une des artistes qui a été invitée sur la scène du Stade de France la semaine dernière pour le concert de David Guetta, Jennifer Lopez. On est reparti avec Save Me Tonight sur Fun.

0: On est ensemble jusqu'à 19h hein, sur Fun Radio. Et on va forcément continuer à vous offrir des bombes électro, notamment ce son de Talk To You. Ça arrive juste après la pause.
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